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0: de l'album et genre je mets un vocal de ma daronne genre. Et en mode t'as t'es fatigué et tout en ce moment, nanana, genre. Hein
1: tu l'as déjà ou tu vas le voir?
0: Non, je vais le demander. J'avais marqué interlude maman.

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1: Andréane Mélard.
0: On est avec Gaëtan Plenet pour le journal. Bonjour Gaëtan.
2: Bonjour Andréane, bonjour à tous.
0: Et dès le début de cette édition, on revient sur ces images qui ont fait le tour du monde.
2: Et qui ont beaucoup choqué, celles montrant les mauvais traitements infligés en Israël aux militants de la flottille pour Gaza. Même le Premier ministre israélien s'indigne, on est à Jérusalem dans un instant. On parle aussi de l'inculpation par la justice américaine de l'ex-président cubain Raúl Castro, accusé d'avoir ordonné la mort de plusieurs aviateurs américains au milieu des années 60. Donald Trump parle d'un grand jour, la Havane dénonce une manœuvre politique sans aucun fondement juridique. Au menu de ce journal également, l'épidémie d'Ebola en RDC qui inquiète l'Organisation Mondiale de la Santé. À la suite de notre série de reportages dans le Cabo Delgado, dans le nord du Mozambique, on va parler aussi du Parlement français qui a entériné hier un élargissement du corps électoral pour les élections provinciales en Nouvelle-Calédonie. Et puis on terminera à Cannes avec un parfum de Seconde Guerre mondiale. Elle est très présente dans les films projetés cette année au Festival International de Cinéma.
0: Des hommes et des femmes agenouillés, front collé au sol, les mains liées dans le dos, c'est l'accueil brutal qui a été réservé en Israël aux militants de la flottille pour Gaza.
2: Leurs bateaux ont été interceptés lundi par les forces israéliennes au large de Chypre alors qu'ils tentaient d'apporter de l'aide humanitaire dans l'enclave ravagée par la guerre. Hier, le ministre d'extrême droite de la sécurité intérieure, Itamar Ben-Gvir, a publié une vidéo dans laquelle il apparaît lui-même face à ses militants, semblant se réjouir du traitement qu'ils ont subi. C'est inhumain, s'indigne l'Espagne. Inadmissible pour Paris, monstrueux et indigne, dénonce l'Italie qui réclame même des excuses. Bonjour Frédéric Misselin.
3: Bonjour.
2: En direct de Jérusalem, alors au total ce sont 430 militants venus de différents pays du monde qui ont été arrêtés et maltraités par la marine israélienne et des juristes qui ont pu voir ces activistes donnent aujourd'hui, Frédéric, des détails sur leur détention.
3: Oui, les avocats du centre d'aide juridique Adala ont pu rencontrer une centaine de militants. Hier, ils ont recueilli des témoignages qui évoquent, je cite, des violences physiques, psychologiques, généralisées de la part des autorités israéliennes. Les activistes ont été soumis à des positions de stress, à des traitements dégradants, ainsi qu'à du harcèlement, des humiliations à caractère sexuel, disent les juristes. La vidéo diffusée hier montrait des militants à genoux, menottés, mains derrière le dos. Au moins 3 personnes ont été hospitalisées, puis libérées. Affirment les avocats, qui précisent que les militants internationaux devraient être présentés ce matin devant un tribunal israélien en vue de leur expulsion.
2: Alors cette vidéo, elle a suscité des réactions indignées un petit peu partout dans le monde, j'en citais quelques-unes tout à l'heure, et cette indignation, Frédéric, eh bien, elle est aussi partagée par une partie du gouvernement israélien.
3: Oui, le Benjamin Netanyahou a critiqué le comportement de son ministre d'extrême droite, estimant que les images qui ont circulé n'étaient pas conformes aux valeurs d'Israël. On y voyait le ministre de la Sécurité intérieure, Itamar Ben-Gvir, tout sourire au milieu des activistes entravés. Un spectacle honteux, a dit le chef de la diplomatie. Le ministre d'extrême droite a pris ces dernières années en Israël de plus en plus de pouvoir. Il est en charge des prisons où il a mis en place une politique officiellement affichée de mauvais traitements. L'éditorialiste du journal Times of Israel estime ce matin que le Premier ministre doit maintenant renvoyer Itamar Ben-Gvir du gouvernement, mais il ajoute Benjamin Netanyahou ne le fera pas car il y a des élections dans quelques mois.
2: Merci Frédéric Misselin, des élections prévues effectivement en octobre, mais qui pourraient avoir lieu plutôt que prévu, puisqu'hier les députés israéliens ont adopté en lecture préalable un projet de loi visant à dissoudre la Knesset, le Parlement, et si ça se confirme, eh bien ça ouvrirait la voie à des élections législatives anticipées. Lui ne ferme pas la porte à une reprise des combats avec l'Iran. Nous sommes prêts à agir, dit Donald Trump, pour qui les pourparlers entre Washington et Téhéran sont sur le fil. La République islamique, elle affirme examiner une nouvelle proposition de paix américaine.
0: Pas d'escalade à prévoir par contre avec Cuba, selon ce même Donald Trump.
2: Je ne pense pas que ce soit nécessaire, ajoute le locataire de la Maison Blanche. Les relations risquent pourtant de ne pas s'améliorer après cette décision de la justice américaine hier. Elle inculpe l'ex-président cubain Raúl Castro, accusé de meurtre de plusieurs aviateurs américains en 1996. C'est une manœuvre politique sans aucun fondement juridique, dénonce Cuba, qui n'a pas l'air pour l'instant d'avoir l'intention de livrer Raúl Castro à Washington. Toujours est-il, Vincent Souriau, que cette inculpation, elle est accueillie assez chaleureusement en Floride, une terre d'accueil historique des dissidents cubains.
1: Avant d'être élu de Floride au Congrès américain, Carlos Jiménez était pompier. Et avant d'être pompier, il était arrivé de Cuba à l'âge de 6 ans aux États-Unis, enfant d'une famille anticastriste.
4: We've been waiting for this day.
5: Ça faisait plus de 30 ans qu'on attendait ça. Oui, justice a été rendue très tard, mais elle a été rendue. Et c'est un signal très clair, adressé non seulement au régime, ses jours sont comptés, mais aussi au peuple cubain, dont les jours de souffrance sont comptés eux aussi.
1: Sa collègue Maria Elvira Salazar, elle aussi républicaine, elle aussi née de parents cubains, parle d'un grand moment. Et face aux caméras, elle prévient Raúl Castro, attention, dit-elle, à ne pas finir en prison aux États-Unis comme Nicolas Maduro.
6: President Trump gave Maduro the opportunity to go.
7: Le président Trump a donné à Maduro l'opportunité de partir quelque part avec sa femme, avec sa famille, avec les millions qu'il a volés aux Vénézuéliens. Mais Maduro s'est cru plus malin que le président Trump. Donc je m'adresse à Raoul, à ses cousins, à ses neveux, à ses fils, ses petits-fils. Regardez bien ce qu'il s'est passé avec Maduro. Il est temps pour vous de partir parce qu'il y a un nouveau shérif en ville et il s'appelle Donald Trump.
6: And that sheriff is Donald Trump.
1: Donald Trump, conclut-elle, le seul président américain capable de faire de Cuba un pays ami des États-Unis lorsqu'il se sera débarrassé de la famille Castro. Vincent Sourio, Washington RFI.
2: Le risque d'une pandémie d'Ebola est faible, dit l'Organisation mondiale de la santé, mais le risque épidémique est lui élevé en RDC et dans la région, prévient aussi l'OMS, alors qu'au moins 600 cas suspects et 139 décès probables ont déjà été enregistrés en République démocratique du Congo. Ça vous inquiète, on le sait, vous avez beaucoup de questions, et bien vous pourrez les poser tout à l'heure au ministre congolais de la Santé, Samuel Roger Kamba. Rendez-vous dans Appel sur l'actualité, ce sera après le journal de 8h en temps universel.
0: RFI 8h07 à Maputo, on poursuit ce matin notre série de reportages dans le Cabo Delgado.
2: Cette région du nord du Mozambique, où depuis près de 10 ans maintenant, un conflit oppose les Chebab, un groupe terroriste affilié à l'État islamique, à l'armée mozambicaine et à ses alliés. Cette région du Cabo Delgado, elle est très agricole, riche en ressources naturelles, et pourtant une grande insécurité alimentaire y règne désormais. Reportage de Gaël Lalex.
8: Oulensa Issa Onga vit aujourd'hui dans la ville de Mocimboa da Praia, après avoir fui l'attaque de son village Cabaceiru. Oulensa est agricultrice. Sur quelques hectares, elle cultivait le riz et le manioc, mais n'est pas retournée dans son champ depuis l'attaque.
9: J'ai peur à cause des hommes armés. Mon champ est loin et tout le monde a fui cette zone. Mais comme je ne cultive pas, ma famille n'a rien à manger. Les prix ont augmenté. Le sac de riz coûte aujourd'hui plus de 1000 métikaïches, soit plus de 13 euros.
8: Shuten Jojo vient du même village mais continue d'aller cultiver quand il le peut. En plus de l'insécurité, il doit aussi affronter le changement climatique.
10: Là-bas, le champ ne donne rien. Il y a trop de soleil, tout brûle. Je n'en tire aucune nourriture et je dois aller en acheter au marché. À chaque fois que je pars cultiver, j'ai peur. Mais il faut bien manger, alors je continue. Je n'ai jamais abandonné mon champ.
8: Lors de leurs attaques, les Chebab pillent. Eduardo Capondé du NUDEC, le noyau pour le développement communautaire du Cabo Delgado, décrit une stratégie de harcèlement.
11: Durant la saison des pluies, les communautés sèment. Alors les hommes armés n'attaquent pas, mais dès que la terre donne des cultures, ils attaquent. Le Cabo Delgado manque de nourriture. On vit dans une situation terrible, une situation de faim.
8: Selon les Nations Unies, dans le Cabo Delgado, plus de 1600 personnes ont dû fuir leur village rien qu'au mois d'avril. Gaël Alex, de retour de Mocimboa da Praia, Nairobi, RFI.
2: Et ce reportage dans le Cabo Delgado, et puis ce que vous avez pu entendre aussi ces derniers jours sur notre antenne, vous les retrouvez sur notre site internet RFI.fr. C'est une idée signée Friedrich Merz, et il la détaille dans une lettre adressée aux dirigeants de l'Union européenne, une lettre que nos confrères de l'AFP ont pu se procurer. Conscient qu'une adhésion ukrainienne à l'UE risque de prendre beaucoup de temps, si tant est qu'elle aboutisse d'ailleurs, eh bien le chancelier allemand propose pour l'heure une alternative. Il veut accorder à Kiev un statut de membre associé qu'il présente comme une étape décisive avant une adhésion définitive. Il explique notamment que ça permettrait à l'Ukraine de participer à certaines réunions du Conseil européen.
0: C'est un sujet particulièrement sensible en Nouvelle-Calédonie.
2: Responsable des émeutes qui avaient secoué ce territoire français du Pacifique il y a 2 ans, l'élargissement du corps électoral pour les élections provinciales. Ça se précise puisqu'après le Sénat, c'est l'Assemblée nationale qui a donné son feu vert hier. Et maintenant, si le Conseil constitutionnel ne s'y oppose pas, et bien ça aura bien lieu. Mais à Nouméa, le texte voté à Paris déçoit, chez les indépendantistes comme chez les non-indépendantistes. Correspondance de Charlotte Manuit.
4: Pour le FLNKS, l'ouverture du corps électoral ne peut se faire que dans le cadre d'un accord global sur l'avenir du territoire. Une partie du camp non indépendantiste fait également grise mine. La droite radicale, à l'origine de la demande d'ouverture, l'a souhaitée la plus large possible. 10 ans de résidence pour ce scrutin crucial qui détermine la composition des assemblées de province, mais aussi du Congrès et du gouvernement, et donc du rapport de force pour les discussions institutionnelles. Une demande vouée à l'échec en l'état du droit, d'où le choix fait par Paris de restreindre l'ouverture aux natifs. Un amendement a bien été déposé pour autoriser le vote des conjoints de Calédoniens, rejeté au Sénat comme à l'Assemblée nationale. Une honte pour la République, a commenté la chef de file de l'Alliance des loyalistes, Sonia Backès. Si cette frange du camp non indépendantiste était aussi attachée au vote des conjoints, c'est parce que l'intégration des seuls natifs ne leur est pas vraiment favorable. Sur ces 10 000 électeurs, la moitié, à minima, est kanak, population indépendantiste dans son immense majorité. Charlotte Manvie, Nouméa, RFI.
0: Sombre ambiance au Festival de Cannes.
2: Sur les écrans en tout cas, avec la projection de plusieurs films sur la Seconde Guerre mondiale. Bonjour Sophie Torlotin.
12: Bonjour à tous.
2: Vous êtes l'une de nos envoyées spéciales à ce 79e Festival international du cinéma. Comme un parfum de guerre, je le disais, puisqu'après Fatherland sur l'Allemagne de 1949 et Moulin sur le martyr de la résistance française, eh bien deux films ont ensuite été projetés. Il y a Notre Salut, le portrait d'un fonctionnaire du régime collaborationniste de Vichy. Et puis Le Soir, hors compétition, cette fois le premier volet d'un diptyque sur celui qui incarna la résistance à cette même Allemagne nazie, le général de Gaulle.
12: Oui, ces œuvres tendent un miroir à notre présent chaotique, d'autant plus à l'heure où l'ordre mondial, né après 1945, est aujourd'hui compromis. Les films d'époque questionnent toujours la période qui les voit naître. De Gaulle d'un côté, un rouage de la France de Vichy de l'autre, ce sont deux façons de réagir au mal absolu, le totalitarisme nazi. La période a souvent été traitée au cinéma, notamment sur le mode spectaculaire du film de guerre, genre auquel appartient De Gaulle, l'âge de fer, qui montre son départ à Londres, son appel du 18 juin ou encore la bataille de Bir Hakeim. A l'inverse, Notre Salut traite le quotidien terne d'un homme médiocre qui espère faire carrière dans le gouvernement collaborationniste de Vichy. Ce fonctionnaire ordinaire va progressivement se compromettre en mettant en œuvre les consignes pétainistes, notamment dans la déportation des Juifs. Très applaudi hier lors de sa projection de gala, ce film d'Emmanuel Maher est un sérieux candidat à la Palme d'Or.
2: Merci Sophie Torlotin en direct de Cannes.
0: 8h12 à Paris. Place au sport avec Antoine Grenier. On parle de foot. Unai Emery, toujours plus dans l'histoire de la Ligue Europa.
13: 5e titre pour le technicien espagnol après Séville et Villarreal. Cette fois, c'est avec Aston Villa qu'il s'est imposé. Victoire 3-0 sur Fribourg. 44 ans après, Villa renoue avec un sacre européen. D'où la joie de l'international français Lucas Digne, juste après la rencontre.
14: Non, c'est incroyable. On a travaillé toute l'année pour ce moment-là et nos supporters, ils attendent ce moment-là depuis plus de 40 ans maintenant. Et c'est juste incroyable de pouvoir partager tout ça avec eux aujourd'hui. On fait le déplacement, on avait l'impression qu'on était à Villa Park. Non, c'est juste incroyable. Maintenant, il y a juste à célébrer. C'est extraordinaire. J'ai pu gagner beaucoup de titres dans les championnats et dans les pays. Maintenant.

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Chers auditeurs et chères auditrices, je salue le divin en vous aujourd'hui. Je vous emmène dans le pays qui ressemble à un train bondé passant devant une start-up climatisée. Un pays avec des élections, une présidente sans pouvoir et un premier ministre autoritaire et nationaliste. Un pays qui code l'avenir avec une main et qui caresse encore ses fantômes et ses mythes de l'autre. Namasté. Allez, suivez-moi dans le pays d'un livre qui ne raconte pas une histoire, mais qui pourrait en raconter 100. Sans vie, sans silence, sans battement discret, au cœur du sous-continent indien. Aujourd'hui, parlons de mangue amère de Bulbul Sharma. Mangue amère. Deux mots qui se frottent, qui se contredisent, qui se séduisent. La mangue, le soleil, la pulpe, le jus qui coule, l'amertume, la patience, les silences, les choses qu'on ne dit pas. Tout est là dès le titre. Une contradiction. Quelque chose qui fond et qui pique, qui caresse et qui griffe, comme la vie finalement. Bulbul Sharma, l'autrice, est écrivaine, d'accord, mais aussi peintre. Et on le sent. Dans Mangue amère, elle écrit comme on dessine, par touche, par couleur, par petite vibration. Bulbul Sharma est née en Inde. Elle vit à Delhi. Elle observe son pays de l'intérieur, sans exotisme, sans folklore, sans vitrine, avec tendresse et lucidité, et c'est pour ça qu'on l'aime. Le mangue amère de Bulbul Sharma n'est pas une grande saga, ce n'est pas non plus une fresque historique, c'est un livre intime de 170 pages.

Un livre qui s'approche très près des femmes et qui parle à voix basse dans la cuisine. Car ce recueil raconte avant tout des vies de femmes indiennes, des femmes ordinaires et donc extraordinaires. Des épouses, des mères, des filles, des veuves, des amantes silencieuses, des femmes qu'on regarde peu, mais qui regardent tout. Des femmes qui vivent dans des maisons pleines de bruit, mais dont le cœur est souvent silencieux.

Chaque récit qui émaille le roman est une histoire autonome. Un instant, une tranche de vie, parfois quelques pages seulement. Et dans les pages de Mangamer de Bulbul Sharma, on trouve une enfance entière, un mariage, une déception, un espoir secret, une révolte contenue. Car le principe du livre est simple et puissant, Bulbul Sharma ouvre une porte. Elle nous fait entrer, on assiste à une scène intime, une discussion, un repas, un souvenir, une attente, puis elle referme doucement et nous laisse seuls avec ce qu'on a compris. Il n'y a pas de morale, pas de leçon, pas de discours militant, mais tout est politique. Parce que raconter ces femmes, c'est déjà les faire exister. Et Mangamer parle de liberté aussi, mais d'une liberté fragile, progressive, conquise à petit

La mangue en Inde, c'est le fruit du plaisir. L'amertume, c'est ce qui reste parfois dans la bouche. Les renoncements, les frustrations, les silences imposés. Le livre est exactement ça, un mélange de douceur et de résistance. Car elle trouve toujours une fissure, une brèche, ces femmes-là. Un espace pour respirer, parfois minuscule, mais vital. Et c'est là que l'humour entre en scène. Un humour fin, discret, délicieux. Un humour qui dit, bon, puisqu'on ne peut pas tout changer, autant rire un peu. On sourit et puis on réfléchit. Mauvais signe, c'est de la bonne littérature. Certains récits sont tendres, et d'autres cruels, d'autres carrément impertinents. Chez Bulbul Sharma, la cuisine est centrale parce que Mon Gamère est un livre qui se savoure aussi, qui vous fait saliver les recettes, les odeurs, les gestes répétés, mais ce n'est jamais anodin. Cuisiner, c'est parler, c'est aimer, c'est se souvenir, c'est parfois se venger. C'est dire ce qu'on ne peut pas dire. Ce livre parle du désir, pas seulement sexuel, le désir de vivre autrement, de choisir, d'aimer librement, d'être regardé, d'être reconnu, le désir d'être soi sans permission. Et puis Bulbul Sharma écrit les corps sans jamais les exposer. Une nuque, un poignet, une respiration, c'est une sensualité de l'ombre. Un rideau qui bouge, un sari qui frôle, une lumière qui hésite, pudique. Comme une épice cachée. Ce qui m'a frappée, c'est la justesse. Rien n'est forcé, rien n'est surligné. Bulbul Sharma, dans Mon Gamère, fait confiance à notre intelligence, à notre sensibilité, à notre capacité d'écoute. Et en lisant Mon Gamère, on comprend quelque chose. Chaque récit est un morceau de miroir et on s'y voit parfois. Même si on n'a jamais mis les pieds en Inde, parce que la solitude, la tendresse, l'attente n'ont pas de pays. Quand on le referme, on n'a pas l'impression d'avoir lu un livre. On a l'impression d'avoir rencontré des gens, d'avoir partagé un thé, d'avoir écouté des confidences. Pour conclure, je dirais que « Mon Gamère » de Bulbul Sharma, c'est un livre sensuel, sans être démonstratif, politique mais sans être dogmatique, féministe sans jamais le proclamer, un livre délicat, mais solide, comme ces femmes qu'il raconte. Alors si vous aimez les histoires intimes, les voix discrètes, les livres qui restent longtemps en vous, ouvrez-le, goûtez-le, prenez le temps parce que certaines saveurs ne se révèlent qu'à ceux

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0: Desde los primeros días, ciertas operaciones se realizan directamente a mano. Rompimos varios elementos para probar su resistencia. Esto pareció construir una especie de gesto inicial. Sirvió como punto de partida para una serie de...
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L'émission culturelle qui part à la découverte de toutes les formes d'art, de la peinture au patrimoine industriel, dans les musées, les expositions, près de chez vous. Aujourd'hui, je vous emmène à Joyeuse, guidée par des sourires, en entendant des rires au loin, voire même des fous rires partagés, des anecdotes et des blagues d'actualité. Ici, le bon vivre est un art de vivre. Bienvenue au Château de Joyeuse, au musée du dessin de la caricature.

0: Bonjour, bien le bonjour, on va faire le petit tour du château pour aller essayer d'aller voir un petit peu, comprendre les choses, d'humour. Donc je vais parler un peu de moi et surtout parler de ce que je fais. 1, 2, 3, 4, 5, 6, c'est parti.
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0: On est à Joyeuse, en Ardèche, au musée de la caricature et du dessin de caricature de presse. Je suis avec le chevalier du trait d'humour, le chevalier du cèpe ardéchois.
1: Ah, je sais plus où me mettre.
0: Et également le chevalier de la plume ardéchoise.
1: Exactement.
0: Monsieur Roland Ours.
1: Voilà.
0: Bonjour Roland.
1: Bonjour, bonjour, bonjour à tous.
0: Alors on est ravis d'être avec toi. Toi, tu es dessinateur de presse. Mmh. Tu as eu une magnifique carrière et tu l'as toujours puisque tu as travaillé pour les plus grands presses d'actualité.
1: Hebdomadaires.
0: Hein, hebdomadaires. Que ce soit l'événement du jeudi.
1: Le premier, ça a été l'événement du jeudi qui est devenu Marianne plus tard. Mais j'ai laissé un peu ma griffe dans d'autres comme le Nouvel Observateur ou l'Express ou d'autres. Mais surtout l'événement du jeudi et Marianne dans lesquels j'ai pris vraiment un plaisir fou de dessiner l'actualité avec toujours cette dose d'humour qui est quand même le moteur des choses.
0: Et tu as même été dans des pays européens, El País en Espagne, l'Hebdo en Suisse, et même au-delà des frontières européennes. Comme quoi l'humour, ça dépasse toutes les frontières. Tu es même allé jusqu'au Liban.
1: Et oui, ça, par un concours de circonstances incroyable. Mais c'est pour ça que j'aime bien le raconter, cette histoire. J'ai travaillé 15 ans pour un magazine libanais à faire la couverture chaque semaine, quand même. Et j'aime bien le raconter devant les jeunes, parce que c'est quand même une preuve que l'humour n'a pas de frontières. Et bien que pour le Liban, c'est pas tout à fait le même genre d'humour que j'avais pour la France, mais bon, c'est quand même un humour et voilà, donc ça m'a fait voyager, évidemment, oui.
0: Et là, donc du coup, on est dans ton musée, dans le musée de la caricature à Joyeuse, en face d'une magnifique sculpture qui est une grande chèvre. Quelle est cette histoire ?
1: Cette histoire, elle est très marrante parce que c'est devenu maintenant la concierge du château, la chèvre, et parce que nous sommes parrainés avec un salon de l'humour qui est près de Limoges, qui est la mecque des dessinateurs de presse du monde entier. Et là-haut, dans le Limousin, leur symbole, c'est la vache, la limousine. Et donc, au bout de ce parrainage, on se dit, mais qu'est-ce qu'on a, nous, comme animal, pour concurrencer un peu la vache ? Donc l'Ardèche, c'est la chèvre. Et il y a un sculpteur italien à qui j'ai envoyé un croquis d'une chèvre debout sur ses pattes et avec la particularité d'avoir des crayons en forme de corne. Et donc il nous a fait la sculpture dans une pièce de bois et voilà, et maintenant on l'a amenée au château et ma foi, je pense qu'elle est ravie d'accueillir tout le monde parce qu'elle est magnifique.
0: C'est l'emblème.
1: Voilà, c'est l'emblème et elle est fière et pas arrogante. Voilà, c'est tout à fait l'image qu'on voulait lui donner.
0: Elle est très ardéchoise puisqu'elle lève la patte, elle est volontaire et elle va de l'avant.
1: Tout à fait. On ne sait pas où elle va, mais elle y va, quoi.
0: Alors du coup, tu es le créateur de ce musée. Est-ce que tu peux nous raconter l'histoire de la création de ce musée ici ?
1: Oui, alors musée, c'est pas vraiment le terme. C'est un terme qui correspond, mais pas tout à fait, parce que musée, ça a tendance à figer un peu les choses. Est-ce que nous, on a envie d'être mobile, mouvant, quoi, de recevoir des dessinateurs différents, avec des styles différents. Voilà, donc c'est une sorte de musée, mais c'est un espace aussi de la caricature. Donc pourquoi ? Parce que bon, moi je suis maintenant un peu retraité quand même, il faut le dire, et Joyeuse c'est mon village de naissance, de village de cœur, et j'habite près de Montpellier mais j'y reviens le plus souvent possible, et donc j'avais quand même envie avec quelques amis de parler de ce métier qui n'est pas tellement connu finalement, des scènes de presse. Malheureusement c'est Charlie avec son affreux attentat qui a fait parler des scènes de presse, mais voilà, donc ouvrir un espace à ceux qui font mon métier, ça a été pour moi un plaisir et une facilité de le faire, quoi. Et je suis ravi que ça devienne un lieu de visite qui est maintenant apprécié. Et surtout que la mairie avait l'espace du château et elle a déménagé. Donc maintenant, c'est nous qui l'occupons. Donc on a sauté sur l'occasion pour l'habiter, quoi.
0: Donc il y a plusieurs salles. Il y a un rez-de-chaussée, il y a un étage avec plusieurs espaces justement qui ont été créés pour proposer une partie de tes créations, mais aussi des lieux d'accueil pour des amis à toi qui sont dessinateurs.
1: Voilà, là par exemple, nous sommes dans une pièce où il y a un dessinateur corse qui expose pour les 2 mois. Et à côté, il y a une salle avec une chambre personnelle. Et à l'étage, c'est encore autre chose parce qu'on a un lieu plus pédagogique qui explique pour les enfants et les adultes, parce que tout le monde a besoin de savoir les différentes sortes d'humour, l'humour noir, le blasphème, l'humour société, l'humour... Enfin, voilà.
0: Je me suis posé la question, est-ce que pour venir au musée, il faut un nez rouge ?
1: La première expo qu'on a fait à l'ouverture du musée, de l'espace, c'était avec un dessinateur qui s'appelle Dobritz, qui est bien connu de la presse nationale, et le thème, c'était « On est tous des clowns ». Donc là, on avait fait une distribution de nez rouge à la rentrée du musée. Mais bon, on ne peut pas le faire à chaque fois.
0: En tout cas, ici, on est là pour rigoler. On est là pour voir aussi des illustrations de moments d'actualité qui va après être détournée pour un propos qui sort du coup de ta créativité, de ton inspiration en fonction de ce qui se passe actuellement. Et ça va te donner l'envie de le proposer sous un angle différent afin qu'on en puisse s'en rire malgré le contexte qui peut être difficile.
1: Voilà, parce que la plupart des thèmes que je traite et que l'on traite et que les dessinateurs traitent, c'est des sujets hyper graves, quoi. C'est souvent des drames. C'est rarement rigolo. Donc nous, par le biais de l'humour, on peut, tout en parlant de façon humoristique, rentrer dans le sujet avec un autre coup d'œil, quoi. Et ça fait vraiment du bien par les temps qui courent. Plus le temps passe, plus on a l'impression que les choses deviennent dramatiques. Donc autant en rire, quoi.
0: Venir se détendre ici à Joyeuse et on va faire un petit clin d'œil parce que en plus d'être dessinateur, tu as plein d'autres traits de caractère artistique que tu développes. Tu as fait une chanson sur Joyeuse et on va l'écouter le temps de cette petite promenade dans Joyeuse et on revient après pour découvrir des œuvres avec toi dans le musée.

0: Je t'emmène en voyage, ma douce promeneuse, visiter mon village qui s'appelle Joyeuse.
1: Roland, en plus d'être dessinateur, tu es sculpteur, tu es en tout cas un innovateur de l'humour. En utilisant du coup l'art pour t'exprimer, et là on est dans une salle au rez-de-chaussée du château du musée de la caricature où tu as fait plein de sculptures, de créations. Du coup c'est en 3D, ça change un peu de... ça prend volume finalement par rapport à ce qu'on peut voir sur des magazines où on est en 2D. Et là il y a une œuvre particulière que tu as envie de nous présenter aujourd'hui.
2: Oui, pour plusieurs raisons. D'abord c'est la première ou la seconde que j'ai fait de cette grande collection, donc elle me tient à cœur. C'est celle-là qui a mis le maillon à la chaîne. Et voilà. Et donc je la décris en deux mots. C'est un couple de personnes qui marchent en sens inverse. Entre deux, il y a une glace, une vitre, et ils traînent chacun d'eux un boulet. Et je l'aime bien parce qu'elle est à plusieurs lectures. Alors là, on voit d'un seul coup deux personnes qui se croisent, qui se regardent pas, qui traînent un boulet. Donc c'est d'une tristesse infinie. Puis quand on s'approche, le boulet, c'est une boussole. Donc, je voulais dire par là qu'on traîne tous notre boulet, mais notre boulet, c'est notre boussole en même temps. Donc, ce boulet, il peut nous sauver. Donc, il faut le regarder de près et pas avoir peur de l'apprivoiser, parce qu'on sait qu'on en a toujours un. Et à ce boulet, j'ai marqué une citation qui est de Jacques Salomé. Alors, le titre, ça s'appelle La solitude. Moi, Jacques Salomé, il dit: la pire des solitudes n'est pas d'être seul, mais de s'ennuyer avec sa propre compagnie. C'est-à-dire que sa compagnie, c'est le boulet, et il faut jouer avec lui. Voilà, j'ai bien envie de parler à celle-là, parce que voilà. Et quand cette exposition, vous me disiez, on ne sait pas si c'est 3D, du dessin, et en effet, c'est ça qui est rigolo. Et le plus grand plaisir que me font les gens quand ils ressortent de là, c'est pas c'est rigolo, ça m'a plu, ça. Ils disent, on n'avait jamais vu ça. Et ça, pour moi, à mon âge, ça fait vachement du bien.
1: C'est la créativité. La créativité, l'humour qui s'exprime sous toutes ses formes, en forme de sculpture, en forme de dessin, en forme de d'extrait, de citation. Et c'est vrai que tout autour de nous, on peut avoir autant un bouffon, où on peut mettre notre tête, hein, si on a envie, mais également un cuistot qui va se faire manger par un oiseau dinosaure en forme...
2: Alors là, ma compagne, avec qui je vis évidemment, des fois elle est inquiète parce qu'elle ne retrouve plus certaines choses. Sa râpe à gruyère avait disparu l'autre fois. Et moi, c'est moi qui l'avais subtilisée, et j'en ai fait quelque chose qui m'amusait. Alors, je ne lui demande pas à chaque fois l'autorisation parce qu'elle ne voudrait pas. Donc, je la vole. Voilà.
1: Pour notre plus grand plaisir, on la remercie, ta muse, parce que grâce à elle, tu crées. Et ces créations, on les découvre au fur et à mesure. Et c'est vrai que pour cette râpe à fromage, du coup, tu peux peut-être dire à nos auditeurs comment tu l'as transformée.
2: Alors, c'est une râpe à fromage qui ne râpe plus du tout du fromage, mais qui râpe un être humain, qui, en étant appuyé dans la roue, qui râpe, fait sortir de l'argent. Pour moi c'est un rapport avec l'imposition, quand même. Dans les temps qui courent, avec les efforts que nous devons faire pour renflouer les caisses, je pense qu'on va avoir la pression sur nous encore de plus en plus forte.
1: Donc, c'est sûr que quand on regarde toutes ces sculptures, chacune d'entre elles a un petit message, que ce soit dans les couleurs, dans les choix aussi des traits que tu fais, mais aussi évidemment avec les sculptures, les objets du quotidien que tu transformes pour justement les utiliser à travers l'humour, que ce soit une souris, on leur rigole parce que c'est une souris d'ordinateur.
2: Oui, mais le but c'est d'arriver là avec, et que ce soit le sourire qui déclenche les choses, hein. C'est pas une lecture approfondie psychologique, pourquoi pas la faire, mais par ce biais du sourire, on peut très bien dans ce sens là revenir vers la réflexion, quoi, qui est forcément intéressante, voilà, donc
1: c'est nourri.
2: Et qui nous nourrit. Et on ressort pas le même quand on est rentré par la fenêtre de l'humour et qu'on en arrive à une situation de Socrate ou de Desproges ou n'importe qui. On a fait un chemin très riche, quoi. Et voilà, donc c'est la boucle est bouclée.
1: Et on adore, on profite de chaque instant, de chaque panneau, parce que c'est très riche dans l'exposition, chacun avec une citation. Là, on a cité Salomé, mais il y a évidemment des clins d'œil à Prévert, à Delproge, à tous les grands humoristes, mais pas que, à des philosophes aussi. Tu dis parler de Socrate.
2: Oui, oui. Et pour revenir à Marat Pagrière, je crois que la citation, je ne l'ai pas sous les yeux, là, mais c'est une citation de Delproge, je crois, de Michel Audiard, qui dit « Il faut prendre l'argent aux pauvres. Certes, ils n'en ont pas beaucoup, mais ils sont si nombreux. » Voilà, ça, voilà, c'est un clin d'œil, là aussi, et parce que je crois que notre Premier ministre a compris.
1: Eh bien, écoute, c'est parfait, on va pouvoir continuer à déambuler dans le musée de la caricature à Joyeuse et remonter peut-être au premier étage pour aller voir tes premières œuvres.
3: Voilà. Je te remercie quand même pour cette œuvre du coup qui devient toute honorée d'être dans une pièce qu'on découvre.
4: Mais il n'y a pas que ma rapagruyère qui m'a piqué.
3: On a quelques fourchettes.
4: Et il faut des fois que j'arrive au bon moment pour l'en empêcher. Alors il me dit je t'en
1: libre cours à la création.
5: C'est bon, allez-y.
2: J'avais une idée avec une cocotte minute, mais elle n'a pas voulu me la donner.
5: Mais tu vas devenir terroriste, c'est une cocotte minute.
2: Une cocotte, une fois,
4: tu sais, avec le tour.
2: C'est le tour de la cocotte, c'était le monde, les continents, tu vois, hein, donc qui sont en ce moment
4: pressurés.
2: Et sous la pression, il sortait du petit titoulé, une colombe, mais qui a été faite, qui perd son oreiller, qui s'en un peu plus. Quoi. Et c'est dramatique.
1: On va s'arrêter, faire une petite halte ici dans l'escalier, ouais. Parce qu'on découvre tes sculptures caricaturales. Voilà. Alors là, du coup, vraiment, on est chanceux. On a Jean Ferrat, on a François Mitterrand, on a Dali, évidemment Salvatore Dali. Mais au milieu, au cœur de tout ça, en or, nous avons Coluche.
6: Schmilblick est aujourd'hui à Cajar, petite ville de l'Aveyron. Je rappelle brièvement que nous savons déjà que le Schmilblick est presque rond, qu'il contient du jaune, qu'il tient dans la main, qu'on peut le faire cuire de différentes façons et qu'un navigateur le faisait tenir debout. À vous Cajar, à vous Simone, premier candidat.
7: Bonjour Guy, le premier candidat, c'est monsieur...
8: Monsieur Moulineau, monsieur article de pêche à plein du marché à Cajar. Un article de pêche de qualité s'achète chez Moulineau.
6: Posez votre question, monsieur.
8: Ouais. Oh. Est-ce que le Schmilblick est-il vert?
6: Non, monsieur. À quoi pensez-vous?
8: Un ver de terre de chez Moulineau.
6: Non, monsieur. Candidat suivant, Simone.
7: Oui, Guy. C'est à vous, monsieur.
9: Bonjour, Guy-Luc. Je me présente. Émilie Boulin, compagnon de la Libération, le passage à Kéger. Est-ce que le Schmilblick a fait 39-40?
6: Non, monsieur.
9: Ça ne m'étonne pas, ce sont tous des planchers à la télévision. Merci.
6: C'est amusant, merci, monsieur. Simone ?
7: Oui ?
1: Comment t'es venue l'idée de travailler, du coup, en sculpture en 3D ?
2: Parce que d'abord, le métier de dessinateur, c'est bien connu, c'est à plat, hein, c'est sur une feuille, c'est à plat. Et tout dessinateur digne de ce nom, un jour, a envie de voir ce qu'il fait en 3D, quoi, en volume. Et beaucoup de mes collègues s'y amusent aussi à faire de la sculpture. Et je me rends compte que ça m'aurait aussi plu de faire ça, mais bon, le destin fait autre chose. Mais je me suis régalé à les faire. Alors, toujours dans le même esprit de mes dessins, c'est-à-dire, c'est pas des caricatures énormes. Déformé, ça reste fidèle, mais il y a des clins d'œil qui sont humoristiques, mais voilà, donc là, de Gaulle. Alors j'ai eu juste un problème avec l'abbé Pierre, parce que l'abbé Pierre, je l'ai fait bien avant qu'il y ait ses révélations atroces à son sujet. Alors j'hésitais, je le laisse pas. Alors j'ai fait un petit sondage, j'ai fait trois questions. Est-ce que je le casse, est-ce que je le cache, ou est-ce que je le peins d'un côté noir et d'un côté blanc? Et finalement ça a été un côté noir, un côté blanc, parce qu'on m'a dit non, il faut garder l'abbé Pierre, parce que qu'on le veuille ou non, il a fait des trucs bien malgré tout, et que c'est un sujet justement d'en parler aux enfants, qu'il a un côté noir, un côté affreux et un côté blanc. Voilà, donc voilà, l'abbé Pierre est resté au château avec cette dualité.
1: Merci en tout cas pour d'avoir fait l'actualité.
2: Ouais.
1: C'est ça, c'est que du coup, tes œuvres évoluent au fur du temps.
2: Ah oui.
1: Alors donc, là, on voit directement ton bureau finalement.
2: Voilà.
1: On est invité à voir la création avec les différentes étapes.
2: Voilà. voilà, parce que c'est bien beau d'imaginer, d'avoir la création, mais il y a les outils qui sont aussi importants. Hein. Donc j'avais envie de créer un espace avec l'évolution des bureaux, de la maternelle jusqu'à la tablette graphique, de voir comment s'installe un dessinateur. Alors c'est pas spectaculaire, mais c'est intéressant de voir qu'il y a une évolution d'abord dans les outils. Hein.
3: Dans les postes de travail.
2: Voilà, parce que là on démarre même à la grotte. On passe par le bureau de maternelle, après la table à dessin un peu d'architecte, et une table après. Maintenant avec l'ordinateur, on n'a plus besoin d'une table normale, ça peut être n'importe où. Et voilà, donc avec un outil qui me tient fort, qui me tient très à cœur, c'est l'aérographe. Alors c'est un outil qui n'est pas très employé pour le dessin de presse, mais moi ça a été mon truc. Et voilà, c'est une espèce de petit pistolet qui propulse la couleur et qui m'a donné énormément de plaisir pendant de nombreuses années.
1: Parce que justement, ta spécialité en termes de dessin, c'est l'hyperréalisme que tu vas du coup vraiment faire presque comme une photo, tellement ton dessin est proche de la réalité, mais évidemment sous des traits humoristiques de par finalement la posture dans laquelle tu vas les mettre.
2: Voilà, c'était. Mais à l'époque où je me suis pointé dans la presse, c'était pas très très très connu cette technique, si bien que je m'attendais pas à ce que ça fonctionne, parce qu'en principe le dessin de presse c'est plus croquis qu'autre chose, c'est des choses rapides parce que l'actualité est rapide et tout ça. Mais moi je débarquais avec mon aérographe, mes pinceaux, mes vraies peintures, surtout qui étaient même pas caricaturales au niveau physique, mais au niveau de du costume ou de la mise en situation. Et ça a fonctionné, j'ai gagné ma vie à faire ça et ça a été un vrai bonheur, mais c'est un peu particulier dans le domaine du dessinateur de presse.
1: Et donc justement sur le poste de travail où il y a l'ordinateur, on a la chance de découvrir une de tes unes, mais mémorable, celle du Nouvel Observateur, avec d'un côté Mitterrand en indien, en chef indien, et de l'autre côté évidemment Jacques Chirac qui vient d'être élu Premier ministre, que tu as mis en cow-boy. Comment t'es venue cette idée ?
2: Oui, mais c'est marrant que vous parliez de celle-là, parce que celle-là a vraiment une histoire incroyable. On savait que Mitterrand allait nommer un Premier ministre, et il y en avait deux qui étaient promus, c'était Chirac, sûr, et Simone Veil. Et le Nouvel Observateur m'appelle deux jours avant, me dit, on veut une pour la nomination du Premier ministre, mais on ne sait pas qui c'est, alors on est embêté, on ne peut pas te demander de faire tel ou tel dessin, est-ce que tu peux en faire deux ? Alors j'ai fait deux dessins, un avec Simone Veil en squaw, en indienne, et un avec Chirac en cow-boy. Et le Chirac en cow-boy est passé, donc voilà. Donc, c'est la première fois que je faisais deux dessins pour une même situation.
1: Comme quoi l'actualité est toujours à anticiper, parce qu'en fonction des options, mais toi tu es obligé de travailler en amont pour pouvoir justement proposer à l'instantané après une des deux options qui sera finalement le choix des citoyens.
2: Voilà. Et moi le rythme de l'hebdomadaire me convenait, j'aurais pas pu faire ça pour un quotidien parce que j'avais pas le temps, donc avec l'hebdomadaire j'avais 2-3 jours de recul devant moi. Mais ce qui est étrange, c'est qu'aujourd'hui un email en quelques secondes la rédaction reçoit le résultat. Et moi, c'était la poste.
3: Oui.
2: C'était la poste parce que je travaillais sur du carton, quoi, sur des... Mais d'un autre côté, d'avoir travaillé sur du carton, ça fait que j'ai les originaux. Oui. Alors que maintenant, on n'a plus vraiment d'original puisque c'est de l'informatique. Il faut faire un tirage. Donc, on n'a pas cette impression d'avoir la patte qui a fait la chose.
1: Et pourquoi du coup Mitterrand en indien?
2: Mitterrand en indien, dès que j'ai fait des scènes de presse, ça a été Mitterrand mon premier, parce qu'il venait d'être élu, j'étais très content du reste, mais bon, ça c'est une autre histoire. Mais je très vite, cette espèce de personnage très intérieur, un peu, qui se répétait quand même, voilà. Je l'ai vu de suite en Apache, puis avec son nez un peu cassé, je l'ai vu en indien, donc j'ai mis une plume sur la tête, rassurez-vous. Et c'est du reste ce dessin que j'ai proposé à Jean-François Kahn, et c'est ce dessin qui m'a fait déclencher 30 ans de presse, donc j'y tiens beaucoup, et cette question est pertinente.
1: Et pour nos auditeurs, du coup, j'avais envie de faire juste une petite pause musicale avec un western pour faire un clin d'œil justement à cette une qui est quand même très importante pour toi, mais aussi pour la presse et pour nous en tant que télécteurs, avec Ennio Morricone, Mon nom est personne.

0: Roland, donc nous, l'émission s'appelle Expo Muse et vous. Pour toi, du coup, quelles sont tes sources d'inspiration? Quelle est ta muse?
1: Ah, ma muse. On ne sait pas vraiment d'où ça vient, mais c'est avec le recul, après, qu'on se dit, tiens, c'est ça qui a déclenché ci. Mais lorsque ça se passe, on n'est pas vraiment au courant. C'est un peu comme quand des fois on fait des rencontres avec des gens, on ne s'aperçoit pas sur l'instant que c'est une rencontre incroyable. Et après, avec le recul, on se dit, ben oui, c'était un croisement sympa. C'est grâce à ce croisement que j'ai pris tel ou tel chemin. Et c'est pour ça que... Alors, tirons d'où ça vient, je ne sais trop rien. Mais quand même, avec le recul, arrivé à mon âge, on sait que... moi, par exemple, j'avais mon papa qui était ouvrier. Il n'avait aucun rapport avec le milieu artistique. Mais à la maison, il soudait, il faisait des choses. Alors, ça restait entre nous. Hein, c'était du Salvador Dali, mais qui n'allait pas dans les musées. Et je voyais, gamin, mon père faire ça. Mais pour rien, juste pour s'amuser. Par exemple, cet assemblage de clés qui est à côté de la chèvre, là où il y avait la photo, c'est mon papa qui l'a fait. Et quand je revois ça, j'ai envie de lui dire merci. Et ça fait partie des petits croisements qui font qu'on part dans une direction plutôt que par une autre. Et voilà, donc c'est... voilà, je tenais... Merci mon papa, alors il n'est plus de ce monde, mais là, s'il nous voyait aujourd'hui dans ce château, il serait évidemment ravi.
0: Ravi. Et les clés, c'est aussi les clés qui te laissent pour la suite, en héritage, en sculpture, qui sont du coup les unes soudées aux autres pour que tu aies toutes les clés pour avancer dans la vie.
1: Je crois que vous avez tout compris. Parce que le symbole de la clé, il est tellement immense, et elles sont assemblées, il m'a offert ça pour ouvrir toutes les portes, quoi. Les portes de l'humour, de la réflexion, de la chanson, de l'amitié, de tout, toutes ces portes s'ouvrent, mais il faut les trouver, les clés. Mais on les a, mais bon, il faut les trouver.
0: Ah oui. Merci à lui et merci à toi de nous les montrer, parce que du coup ça nous permet, nous aussi, en les regardant en tant que spectateurs, quand on découvre ça dans le musée, d'y réfléchir, à se dire, bah, mes propres clés, elles sont où aussi?
1: Oui, tout à fait. Et quand je revois des gens sortir de venir faire une petite visite au château, d'abord ils restent très longtemps, alors c'est un plutôt bon signe, ça veut dire qu'ils regardent et ils lisent, hein, et lorsqu'ils ressortent, je les vois sourire et être heureux comme tout, et me remercier. Et là, c'est la plus belle des récompenses. Parce que quand on fait du dessin de presse ou d'autres, on est chez soi tout seul et on ne voit pas la réaction de ceux qui achètent le journal. Donc on est content d'avoir fait le dessin, mais on ne voit pas ce qui provoque. Et là, c'est quand même vachement intéressant de voir en vrai des vrais sourires sur des bouches, dans des yeux. Quoi, voilà.
0: D'avoir la chance de voir l'impact finalement de ton travail, de ta réflexion, de justement les croisements, les clins d'œil que tu fais. Est-ce que ça va marcher ou pas, et puis du coup tu vois les sourires petit à petit arriver, et là la satisfaction.
1: Ah, exactement. Et puis il y a un petit clin d'œil rigolo à l'entrée de l'espace où j'expose mes choses d'humour. Il y a un petit dessin où il y a deux personnages qui parlent, et il y en a un qui dit à l'autre, cette exposition me plaît qu'à moitié, et l'autre répond, visite-la deux fois. Et l'autre jour, il y a un monsieur qui sort, il m'a dit, je l'ai visité deux fois, monsieur.
0: Comme quoi ça sert. Il y a ça aussi, il y a un côté, la visite, elle se découvre par différents moments de sa propre vie aussi, parce que bah, des fois il y a des clins d'œil qu'on comprend moins bien, et puis finalement les étapes de la vie font qu'après il y a certains clins d'œil, bah, tout d'un coup, qui nous deviennent plus abordables.
1: Oui, mais c'est très étrange, c'est pour ça qu'elle est un petit peu, je parle pour mes choses que j'expose, il y a des expositions qui sont sans texte, on découvre ces objets avec sa sensibilité, sa culture, ça tout. Et je vois même des fois des enfants qui rentrent dedans, alors ils ne voient pas la même chose que nous, mais ça ne fait rien. Ils voient quelque chose, ça déclenche, et après, en arrière-plan, il y a une petite explication de pourquoi je l'ai fait, et une citation. Voilà, mais ça me plaît beaucoup que les enfants soient aussi attirés par ça. Quoi. Alors, évidemment, il y a énormément à marquer, ne pas toucher, parce que je comprends que les enfants aient envie de toucher, mais je suis obligé de le mettre, parce que c'est assez fragile quand même.
0: On a la chance quand même que ce ne soit pas sous vitrine, c'est ça aussi, on le dit aux auditeurs, parce qu'ils ont... Peut-être qu'ils viendront découvrir, mais pour le moment, ils ne le voient pas quand ils écoutent l'émission. Et on voit vraiment l'œuvre en face de nous. Il n'y a pas les vitrines, donc on est directement en contact direct. C'est vrai que du coup, à certains moments, on aurait envie de les toucher, mais ça reste des œuvres d'art, donc on respecte ton travail.
1: Oui, il y a juste une cordelette qui alors elle ne sert pas à grand-chose, parce que si on fait un geste, on passe par-dessus. Mais psychologiquement, c'est bien d'avoir une petite barrière pour dire attention, quoi. Mais c'est vrai que c'est dur de dire ne pas toucher, parce que j'ai pas aimé écrire ça, mais on est obligé quand même.
0: Bien sûr. Et alors du coup, si par exemple tu avais une œuvre que tu devais présenter pour les auditeurs, pour leur donner envie de venir découvrir toi, ton musée et la proposition que tu as faite tout au long de ta vie de ces portraits ou de ces situations très hyper réalistes tout en ayant ces traits d'humour de situation, est-ce qu'il y en a une en particulier que tu vois dans le contexte actuel qui te donnerait l'envie en fait de t'en parler un petit peu plus?
1: Oui, j'en vois une de mes choses qui vont déclencher dans très peu de temps le texte d'une chanson qui reste à faire mais qui est dans le creux de ma tête. C'est un fusil qui fait à peu près 1 mètre de haut qui est debout, et du canon du fusil il sort un nid avec de la paille et un œuf. Et pour moi, alors je sais pas ce que les gens voient vraiment, mais quand je mets l'explication, ils finissent par voir ma démarche, qu'ils adhèrent ou pas, peu importe. C'est que si tous les fusils du monde pouvaient faire éclore une colombe, enfin moi j'y vais là, dans l'idéal, j'y vais, mais allons-y, c'est le même prix. Et voilà, donc parce que par les temps qui courent, c'est quand même une chose à réfléchir, quoi, toutes ces guerres qui mijotent sur la planète entière, quoi. Et alors, moi j'en ai dessiné des colombes de la paix, mais là, voir qu'un jour il pourrait en être une d'un œuf qui sortirait d'un fusil, quoi de plus beau? Mais bon, on peut toujours rêver, mais il faut rêver.
0: Il faut rêver, et comme tu disais, d'une situation d'actualité, évidemment, ça peut nous plomber, ça peut nous faire peur, ça veut avoir des réactions des fois un petit peu interloquées, et pour autant, il faut garder quand même cet espoir, ce trait d'humour pour pouvoir avancer, parce que c'est ça qui fait que du coup, avec l'intention, on ira tous vers un meilleur.
1: Exactement. C'est le but de la manœuvre, et si on y arrive un peu, mais ça fait du bien, ça fait plaisir, ça fait chaud au cœur, quoi. Je sais plus, il y a une citation que je cherche, que je trouve pas, mais grosso modo, de toute façon, on va tous vers le drame, alors allons-y gaiement, quoi. Et voilà, c'est un peu ça.
0: C'est de l'expérience à travers le rire, comme tu disais, il y a plein de formes d'humour et plein de formes de rire. Ouais. Et toi, c'était quoi le trait d'humour que tu préférais le plus utiliser, peut-être?
1: Le trait d'humour que j'ai le plus utilisé, je sais pas quoi dire. En tout cas, moi, j'ai toujours utilisé de l'humour, mais parce que à mes dessins, je ne mettais pas de bulles, je mettais pas de texte. C'était uniquement l'image qui devait provoquer la chose. Alors, par le côté ridicule de celui qui était dessiné, ou le côté intelligent, peu importe, mais c'était son attitude et son costume. Donc, voilà, moi, pour moi, le costumer un personnage, c'est ce qui ouvre la fenêtre vers la réflexion.

0: vrai que toutes ces choses d'humour, ça soulève des problèmes, mais ça résout très, très peu de choses. Mais ça soulève des problèmes, et c'est bien, et c'est fait pour en parler, pour discuter, et pour avancer. Sinon on ne fait rien. Mais j'ai une de ces choses qui me tient à cœur, c'est justement qui touche à la religion. Et Dieu sait si la religion, par les temps qui courent, c'est un thème, c'est une corde raide.
1: Sensible,
0: oui. Pour pas trop dire. Mais c'est une caisse avec du sable à l'intérieur. Et il y a des gens qui prient, qui marchent et qui s'enlisent dans le sable parce qu'ils regardent le ciel. Enfin, dans un premier temps, on voit des gens qui font des prières, ils regardent tellement le ciel qu'ils ne voient plus la terre et ils s'enfoncent comme dans le sable mouvant. Mais, alors là on peut m'attaquer, mais monsieur, moi je fais des prières pour m'en sortir. Je dis, ben, c'est votre droit. Et regardez, on tourne autour de la boîte et qu'est-ce qu'on voit? Au lieu de les voir descendre dans le sable, on les voit sortir du sable, les mêmes personnages. Donc c'est pour ça que là, ce que je m'amuse à dire, c'est que c'est pas la prière qui fait le bien ou le mal, c'est ce qu'on en fait de la prière. Voilà, c'est ça, parce que les prières, ça peut prier pour tuer son prochain, et on en voit en ce moment. Mais ça peut également prier pour sauver son voisin. Donc, moi, c'est ça que je voulais montrer, c'est que prier, ça ne veut rien dire. C'est ce qu'on dit dans la prière qui est important. Voilà.
1: Sûr. Et on a tellement besoin de tolérance en ce moment, on a tellement besoin d'avoir ce finalement, de remettre le débat au cœur de la société, parce que c'est ça que tu fais aussi, tu procures la possibilité de re-réfléchir, de re-échanger sur des choses qui sont un peu figées, sur lesquelles on n'ose plus trop en parler, ouais. Et en fait, de par tes sculptures ou tes dessins, on se remet devant une situation où on va rire ou sinon on va être interrogé, et ça va nous permettre justement de re-échanger avec ceux qui nous côtoient ou en tout cas ceux qui visitent aussi, pour pouvoir remettre un dialogue. Parce que vivre ensemble, c'est le dialogue.
0: Ben oui, oui, tout à fait. Et du reste, là, vous parlez des choses qu'on ne peut des fois pas trop évoquer parce qu'on a peur. On a peur d'une critique violente, quoi, comme a subi mes copains de Charlie, qui en sont morts. Moi, je me rends compte que de temps en temps, je vais dans les écoles, quand ça m'arrive, je suis content d'y aller. Les mouflés sont heureux de voir arriver un énergumène. La peur en chair et en os, et je leur parle du dessin. Alors, c'est un sujet qui les ravit. Alors, là, on s'aperçoit d'une part qu'il y a du boulot à faire parce que le second degré et tout ça, ils l'ont plus comme on l'a eu nous. Mais je dis ça aussi pour raconter que quand je parle de scènes d'humour, je leur parle de cette notion d'humour noir et jusqu'au blasphème, parce que aucune institutrice n'emploie ce mot désormais parce que ça fait peur. Ça fait peur. Alors que quelqu'un comme moi qui arrive là et qui va repartir le soir, il peut expliquer qu'en France, on a le droit. C'est d'une laïcité. On peut critiquer les religions, et c'est à dire et à pas dire, et à dire et à répéter, pardon. Et je vois les enseignants n'osent pas, le terrain est trop glissant, et on les comprend, je les critique pas, mais c'est pour ça que c'est intéressant aussi de leur évoquer que non, on a le droit, hein. Je sais pas si ça va durer encore longtemps, mais on peut le faire, alors profitons-en, quoi.
1: Merci en tout cas, parce que grâce à tes interventions, que ce soit voilà, pour les scolaires ou dans tes dessins de presse ou dans le musée à Joyeuse ici, en fait on a vraiment tout d'un coup ce sentiment de liberté, justement cette ouverture que à certains moments on sent plutôt des fermetures de portes que des ouvertures, et grâce à toi tu nous réouvres des possibles, tu nous réouvres des situations dans lesquelles on peut rigoler, on peut échanger, on peut être d'accord ou pas d'accord, mais en tout cas retrouver des situations qui ne sont pas interdites avec la liberté d'expression. Sur laquelle on est tous heureux de pouvoir avoir ça dans notre pays et de pouvoir encore le partager avec chacun d'entre nous.
0: Tout à fait, là on revient à la sculpture de mon père, de cette pyramide de clés qui monte jusqu'au ciel, et c'est exactement ça, quoi. C'est ouvrir des portes et accepter que l'autre ne soit pas dans le même schéma, hein. C'est pas grave ça, mais l'important c'est de maintenir le dialogue, quoi. De parler entre nous, qu'on croit en Dieu, qu'on n'y croit pas, qu'on croit au diable, qu'on croit aux anges, peu importe, on est là peu de temps sur cette terre, profitons.
1: Merci en tout cas pour cette leçon d'espoir de vivre ensemble et de partage, parce que finalement il y a beaucoup de ça aussi dans ce que tu proposes, c'est d'être ensemble les uns avec les autres et d'échanger, de rire, et rien de mieux pour la santé de rigoler les uns avec les autres.
0: Ah oui. Et puis nos visages sont tellement plus jolis quand ils sourient, hein. Là il n'y a pas photo, là. Quelqu'un qui a toute sa vie aura fait la tête, mais il aura des rides tristes et énormes, et celui qui a été souriant, regard, mais il aura les rides de guet, quoi. Voilà, c'est tout. Hein. Ça se voit sur notre visage. Alors, n'hésitons pas, sourions.
1: Sourions.
2: Un homme averti en vaut deux.
3: Ouais, un homme averti en vaut deux, c'est sérieux. Hein? Ah, je vais expliquer qu'un homme averti en vaut deux.
4: Ah, ouais. Que?
3: Qu'un homme averti en vaut deux normaux.
4: Normaux, il va être normaux.
3: Ouais.
4: Et alors, les mecs, hein?
3: Alors, t'as des avantages, des inconvénients aussi, hein?
4: Ah, il y a de tout, quoi. Non, parce qu'il dit un homme averti en vaut deux, le mec.
3: Ah, ouais.
4: Hein? Il dit il y a des avantages, mais il y a surtout des inconvénients.
5: Ouais.
4: Non, il y a de tout. Mais il y a des inconvénients quand même, quoi. Parce que moi, j'ai connu un mec qui était un homme averti qu'en vaut deux, tu vois. Et ben, il était bien emmerdé, le mec.
5: Pourquoi?
4: Parce que, tu vois, si on t'avertit d'un truc qui t'intéresse, ça va, tu vois, parce que quand t'es pas au courant, t'as l'air d'un con, bon. Mais si on t'avertit d'un truc qui t'intéresse pas, t'as l'air de deux cons.
5: Mais dis donc, si tu veux gifler un mec par exemple, puis si tu l'avertis, t'es obligé d'en gifler deux alors.
4: Ah ouais. En fait, t'as intérêt à y faire la surprise au mec.
5: Hein. Moi j'ai connu un mec comme ça qui était un homme averti qu'en vaut deux, tu vois, bah il le savait pas le mec.
4: Ah ouais, mais t'as le contraire aussi. T'as les mecs qui se croient deux, sont tout seuls, hein. Ah, tiens. Moi j'ai connu un mec qui était un homme averti qu'en vaut deux et qui était tout seul.
5: Mais alors.
4: Eh ben, ils étaient bien emmerdés, le mec. Mais il y en a toujours un des deux qui le sait.
3: Non, monsieur, c'est l'autre.
4: Alors, par exemple, mettons que t'es là, les mecs, ils arrivent, il est tout seul. Mettons que je te le fais, tiens. Bon, alors, je suis là, hein. Moi, je suis là, bon, le mec, ils arrivent. Parce que les mecs avertis sont toujours ensemble. Bon, salut, qu'est-ce que t'as foutu de ça, toi, mec sympa, toi, bon. Alors, l'autre, t'es se balader, t'es aussi noche, ça, tu vois, bon. La gueule de l'autre. Oui,

0: fait d'être
1: conscient. L'union, c'est important.
0: Oui, et surtout le fait d'être conscient d'en être un, ça soigne pas mal. Et comme ça, on peut. Un autre là qui est rigolo aussi, qui s'appelle Fabulade. Ce sont des fables. J'ai fait mon petit La Fontaine, hein, voilà, en alexandrin. Et ces fabulades, elles sont illustrées d'animaux qui en cachent d'autres. Alors là, par exemple, celui-là, on a un perroquet. On voit que son œil, c'est un serpent. Ça s'appelle Fabulade parce que c'est un livre qui est né pendant le Covid. Parce que pendant le Covid, comme vous vous rappelez, cette époque incroyable où on était tous cloîtrés à la maison, sur Facebook, je racontais des petites histoires, des souvenirs de mon village de Joyeuse. Et il y a un éditeur qui m'a dit, ces petites histoires, il faut en faire un bouquin. Puis voilà, on a fait un bouquin. Et ce bouquin s'appelle Racontade ardéchoise. Et ce livre...
1: Avec la planète, voilà. je le décris parce que du coup, oui, on ne le voit pas. Ouais. Mais la planète a de la fièvre et dans la bouche, elle a un thermomètre qui explose. Elle n'était pas en grande forme ce jour-là, la planète.
0: Non, et ça ne s'arrange pas en ce moment. Mais bon, c'était déjà pas bien. Hein.
1: Ouais.
0: Et ce livre, il avait été distribué gratuitement dans les EHPAD, je me rappelle, parce que c'était là où les personnes âgées en bavaient le plus. Hein.
1: Et qui était le plus isolé aussi, qui avait le plus de solitude.
0: Ils ne pouvaient pas recevoir la famille. Mmh. Et voilà, donc c'est, voilà. Et celui-là, pour finir avec celui-là, qui s'appelle « Dessine-moi une chanson ». Comme je fais des chansons avec ma muse, comme j'ai dit tout à l'heure, hein, et j'en ai presque 200 chansons, alors je ne sais jamais passé dans les hit-parades, mais c'est l'hit-parade de notre cœur.
1: On l'a écouté, et, promeneuse, ça nous a embarqué.
0: Oui. Et là, j'avais demandé à tous mes copains dessinateurs de Plantut, Tignus, je leur avais envoyé par pigeon,
1: voyageur,
0: par mail, un texte de chanson, et en leur disant, fais-moi un dessin, celui que tu veux, et ce dessin que tu feras, je ne censurerai pas, je mettrai ça. Et donc tous ont joué le jeu, ils m'ont tous envoyé un dessin qui correspond à la chanson, comme ils l'ont vécu eux-mêmes. Voilà, donc ça me tient vraiment à cœur, parce que sur cette liste de dessinateurs qui ont toutes leurs signatures sur la couverture, ben, il y en a déjà quelqu'un qui ne sont plus là.
1: Et on pense à eux. Ben en tout cas, ça,
0: voilà,
1: ça donne envie. Je pense que autant de venir découvrir les œuvres directement au musée, mais aussi de repartir avec une fable ou une bande dessinée, oui, un clin d'œil que tu as écrit, que ce soit sous forme de chanson ou de dessin.
0: Voilà, et je fais pas trop de bandes dessinées, mais là il m'est arrivé d'en faire une pour m'amuser, qui concerne l'Ardèche, qui s'appelle Fossile magique, fossile que j'avais cherché dans la colline quand j'étais gamin. C'est deux adolescents qui tombent, ils sont dans une grotte, et il leur arrive des aventures extraordinaires. Ils ont un fossile magique et qui, lorsqu'ils appuient sur une des stries du fossile, les propulse dans une époque différente. Donc c'est un prétexte pour pouvoir voyager en Ardèche, un peu à toutes les époques, du dinosaure jusqu'à
1: Jean Ferrat.
0: Voilà.
1: Parce qu'on le sait que notre montagne est belle.
0: Eh oui, on sait bien qu'il y a un célébrissime Ardéchois de cœur qui nous l'a assez chanté. Voilà.
1: Ben, grand merci pour ta générosité dans cette interview, de nous avoir raconté toutes ces anecdotes.
0: Et c'était un régal. Hein. C'est vrai qu'on a rarement l'occasion de parler de nos dessins, mais quand ça se présente, c'est bien.
1: Eh ben, un grand plaisir. Et puis évidemment, le musée est ouvert pour accueillir toutes les personnes qui ont envie de découvrir tout ce que tu as fait.
0: Voilà, et qui ont envie de voir la vie avec un côté humoristique et néanmoins réfléchi. Voilà, hein, pour c'est le but de la manœuvre. Rire, réagir, réfléchir. Les trois R.
2: Choses d'humour sont à découvrir au Château de Joyeuse, où il y a également d'autres activités qui vont nous être présentées par Pierre-Antoine Courrouble.
1: Pour nos auditeurs, il faut savoir que tu es président du coup de l'association qui anime le Château de Joyeuse, mais aussi tu es un auteur.
3: Oui.
1: Et tu es le président de l'association des auteurs ardéchois.
3: Du cercle des auteurs ardéchois, tout à fait. Et mon travail d'écriture porte sur l'histoire de ce château, enfin pas l'histoire de ce château, sur des anecdotes étonnantes liées à ce château qui ont un caractère pour le moins paranormal, c'est-à-dire des sons, des histoires de lumière qui se rallument, des empreintes de pas qui apparaissent et disparaissent, il y en a une juste là où tu es assise, et je trouve ça assez fascinant, et donc j'ai plaisir à consacrer un petit livre là-dessus pour apporter toutes ces anecdotes. Comme me disait un ami menuisier qui a travaillé ici pour faire tous ces meubles, qui était doué
1: de rangement à la bibliothèque,
3: voilà, qui était un peu avec des facultés, on va dire, je lui avais demandé, il avait passé une semaine ici,

0: pas eu sentiment de présence. Il m'avait dit, bah si, bien sûr, il les avait vus même. Il m'a dit, mais tu sais, Pierre-Antoine, un château qui n'a pas de fantôme, ce n'est pas un château.
1: Eh bien, un grand merci en tout cas pour ta petite présence et ta petite présentation qui nous a permis évidemment de découvrir le château et surtout de nous mettre en relation avec Roland Ours pour cette interview. Donc un grand merci à toi.
0: Oui, Roland Ours qui est un des esprits espiègles de ce château, mais lui il est bien incarné. Et d'ailleurs, il faut dire à ce propos que parmi les histoires que je rapporte, il y a beaucoup des histoires de disparition de clés et qui réapparaissent dans des lieux absolument improbables. Et je pense que les esprits sont farceurs et que c'est peut-être pas sans rapport avec le fait que c'est un musée de la caricature et du dessin d'humour.
1: Et que, historiquement, Anne de Joyeuse a été le premier à être caricaturé. Donc finalement, en effet, il y a une thématique autour du rire et de la farce.
0: Ah oui, tout à fait.
1: Dans ce château.
0: Nous, on a des fantômes farceurs.
1: Un grand merci.
0: À bientôt.
1: À bientôt. Merci en tout cas pour tous ces partages, parce que grâce à toi, notre imaginaire s'ouvre encore un peu plus, avec, j'espère, le sourire aux lèvres, et au musée de Joyeuse, qui est ouvert pratiquement tout au long de l'année, pour pouvoir découvrir tes œuvres et tes invités.
2: Voilà. Venez nombreux, c'est gratuit, c'est pour rire, c'est pour s'amuser, et on vous attend. À bientôt.
1: À bientôt.
2: À bientôt.
3: À bientôt pour une parenthèse inspirante autour d'une œuvre, d'un artiste, d'une exposition. Et d'ici là, osez ouvrir la porte d'un musée, d'une galerie et ressentir vos propres émotions, interpellations, inspirations, être à l'écoute de ce que ça vous procure. Bonne aventure créative et belle découverte. Expo, muse et vous. Expo, musez-vous.

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1: Merci de rester à l'écoute de RFI. Il est midi à Paris, 10h en temps universel. Pour le journal, on vous retrouve, Karine Bellicha. Karine, bonjour.
2: Bonjour Caroline, bonjour à tous. À la une, un ambassadeur israélien convoqué à Paris, des excuses exigées à Rome, Madrid et Ottawa. Indigné, le tollé général après la diffusion d'une vidéo de membres d'une nouvelle flottille pour Gaza, exhibée face contre terre en Israël après leur arrestation. L'affaire embarrasse même Benjamin Netanyahou qui a condamné le traitement infligé à ses militants pro-palestiniens. Mais tout ça n'est pas suffisant pour les organisateurs de la flottille. La direction de Samsung vient d'éviter une grève de près de 50 000 employés qui exigeait une redistribution des bénéfices de l'entreprise, ayant engrangé des bénéfices records sur fond de boom de l'intelligence artificielle. Une affaire nationale en Corée du Sud, nous dira notre correspondant Celio Fioretti. Et puis, avez-vous rêvé d'être un explorateur ou une exploratrice à la découverte de fonds marins extraterrestres? Subnautica 2 vous offre cette incroyable aventure avec des décors sublimes. Ce jeu vidéo fait un carton, mais ce n'est pas une bonne nouvelle pour son éditeur. Nathanaël Vitran nous expliquera. C'est une vidéo publiée par Itamar Ben-Gvir, le ministre israélien de la Sécurité publique, qui suscite de vives réactions internationales. Mise en ligne avec le commentaire « Bienvenue en Israël », elle montre des militants d'une nouvelle flottille tentant de briser le blocus de Gaza, maltraités par les forces israéliennes. 428 personnes, originaires d'une quarantaine de pays, ont été capturées par l'armée dans les eaux internationales au large de Chypre. Les images les montrent les mains entravées, forcées d'être agenouillées face contre le sol, face à Itamar Ben-Gvir triomphant. Un traitement monstrueux, inhumain pour le chef de la diplomatie espagnole. Des agissements inadmissibles pour le ministre français des Affaires étrangères. Mais pour les organisateurs de la flottille, les condamnations sont insuffisantes, Guilhem Delteille.
3: De la colère, mais pas de surprise. Ce sont les sentiments de Florence Eschia après avoir vu ces images. Elle est la coordinatrice nationale en France de la Global Sumud Flotilla, la flottille mondiale Sumud.
4: La précédente flottille, ça s'était déjà passé. On a eu des témoignages de navigants français qui disaient qu'ils ont été enfermés dans des cages. Ils ont été mis dans des situations de détention particulièrement difficiles. Réveillés la nuit, empêchés de dormir aussi le jour, maltraités, de la nourriture jetée comme à des chiens.
3: Florence Eschia rappelle que les exactions subies par les détenus palestiniens dans les prisons israéliennes sont documentées. Et la coordinatrice de la flottille en France dénonce des condamnations européennes qui ne sont que des postures.
4: Tant que l'État français ne dénoncera pas ce qui se passe en Palestine, on ne sera pas satisfait. Tant qu'il ne mettra pas en place des actes concrets pour faire plier l'État d'Israël, on ne sera pas satisfait. On sait que si 15 pays de l'Union européenne votent pour suspendre cet accord, l'économie israélienne fléchit. C'est facile de les faire changer. Qu'est-ce qui fait qu'on ne le fait pas ?
3: La France, l'Espagne, l'Italie, la Belgique et les Pays-Bas ont annoncé convoquer les représentants israéliens. Ce sont des mots, nous demandons des actes, répond Florence Eschia.
2: Et les membres étrangers de la flottille commencent à quitter sous escorte le centre de détention où ils étaient détenus en vue de leur expulsion du territoire israélien vers Istanbul. Le scénario est habituel. L'Iran dit examiner une nouvelle proposition de paix américaine via la médiation pakistanaise. Mais jusqu'ici, les échanges entre Téhéran et Washington par l'intermédiaire d'Islamabad n'ont rien donné. En tout cas, le chef de l'armée du Pakistan est de nouveau attendu en Iran aujourd'hui. Pour de nouvelles discussions, Donald Trump lui avertit que la situation est sur le fil entre un accord ou une reprise des hostilités. Sur le front d'Ebola à présent, l'Organisation mondiale de la santé dit chercher de potentiels vaccins et des traitements efficaces contre le variant de ce virus qui sévit en RDC. En attendant, la priorité de l'organisation est de briser la chaîne de transmission en isolant les malades et en appliquant de manière très stricte les gestes barrières. Les autorités congolaises dénombrent désormais 159 morts probables et 626 cas suspects d'Ebola. $136,700 millions. C'est le montant atteint par l'aide des pays développés aux pays les plus pauvres pour lutter contre le réchauffement climatique en 2024. C'est l'OCDE qui est chargée de faire les comptes. Son rapport n'est publié qu'aujourd'hui, avec un décalage de 2 ans. Les pays développés s'étaient fixés comme objectif de fournir 100 milliards d'aides en 2020. Objectif atteint en retard en 2022. Malgré le rattrapage, aujourd'hui, ce retard a durablement dégradé les relations entre pays du Nord et pays du Sud. Et pour les pays africains, cette somme est de toute manière très insuffisante, Jeanne Richard.
5: L'aide aux pays en développement pour faire face à la crise climatique est en hausse, plus $20 milliards en 2 ans, selon les calculs de l'OCDE. Si les investisseurs privés ont augmenté leur contribution, il s'agit surtout d'argent public. Mais Gaïa Fèvre du réseau Action Climat Nuance.
6: Ce qu'on constate, c'est qu'une grande partie de ces financements sont alloués sous forme de prêts. Et ça va venir alimenter la crise de la dette pour plusieurs pays qui vont être contraints de devoir rembourser. Le deuxième point, c'est que ça n'augmente pas assez vite. C'est une goutte d'eau comparée aux besoins réels des pays.
5: La plupart des financements vont aux énergies propres, des projets qui rapportent. Mais pour les pays du Sud, particulièrement vulnérables, la priorité, c'est surtout de résister aux catastrophes qui les frappent déjà. Pourtant, l'argent alloué à leur adaptation au changement climatique reste insuffisant. $35 milliards seulement, alors qu'il faudrait 10 fois plus, selon l'ONU. Et pour la suite, pour atteindre le nouvel objectif de $300 milliards en 2035, eh bien cela s'annonce pour l'instant difficile.
6: Les financements annoncés par les pays développés sont de plus en plus faibles. Il y a une réorientation de certains fonds qui sont plutôt vers la défense au regard du contexte géopolitique.
5: Sans parler du retrait des États-Unis des négociations climat et donc de la liste des pays donateurs.
2: En Corée du Sud, la grève des employés de Samsung évitée de justesse après un mois de négociations difficiles. Le syndicat majoritaire et l'entreprise sont arrivés à un accord quelques heures à peine avant le début de la grève. Un mouvement chez le géant de l'électronique très suivi par l'exécutif à Séoul. La correspondance de Célio Fioretti.
7: En toile de fond de ce mouvement social, la question du partage des bénéfices de l'entreprise. Car Samsung ne s'est jamais aussi bien porté avec des bénéfices records. $32 milliards au premier trimestre 2026, la deuxième entreprise la plus rentable du monde derrière Nvidia. Des résultats records poussés par la forte demande en puces électroniques HBM, massivement utilisées dans le domaine de l'IA, actuellement en pleine expansion. Face à cette manne financière, les salariés réclamaient la suppression du plafond des primes de performance, ainsi que la redistribution de 15% des bénéfices annuels de Samsung Electronics vers les employés sous forme de primes. Des demandes longtemps refusées par l'entreprise qui estimait que cela pourrait nuire aux futurs investissements de l'entreprise. Finalement, Samsung Electronics a proposé que l'enveloppe des primes soit calculée sur la base de 10% du résultat d'exploitation. Un accord satisfaisant selon le syndicat qui a suspendu sa grève, le temps de faire voter ses membres sur cette proposition. C'est le Fioretti, Séoul, RFI.
2: Une fois n'est pas coutume, on termine ce journal par du jeu vidéo. Subnautica 2, la suite très attendue d'un premier épisode qui avait connu un succès planétaire. Le jeu paru en accès anticipé en fin de semaine dernière explose déjà tous les records de vente. Nathanaël Vitran, contrairement à ce qu'on pourrait penser, ce n'est pas forcément une très bonne nouvelle pour son éditeur.
8: Welcome back, Pioneer.
9: Comme son prédécesseur, Subnautica 2 place le joueur ou la joueuse dans la peau d'un explorateur ou d'une exploratrice lancée à la découverte des fonds sous-marins d'une planète extraterrestre. Les décors, la faune, la flore sont sublimes et le succès est au rendez-vous. Une heure après sa sortie, le jeu avait vendu 1 million d'exemplaires. 10 heures plus tard, 1 million supplémentaires et le compteur continue de s'affoler. Le studio Unknown Worlds Entertainment s'en réjouit. Oui, son éditeur, le sud-coréen Krafton, sans doute beaucoup moins. Car au moment du rachat d'Unknown Worlds en 2021, Krafton avait promis, peut-être un peu vite, un bonus de $250 millions aux 3 créateurs si Subnautica 2 atteignait un certain seuil de vente. Pour ne pas avoir à tenir promesse, le patron de Krafton avait tout simplement viré les cofondateurs du studio l'été dernier, prétextant un manque d'implication. Un conseil prodigué par ChatGPT, comme l'a révélé le procès qui s'en est suivi et qui, en mars, a finalement forcé Krafton à réintégrer les 3 créateurs. Une décision à $250 millions.
2: Subnautica 2, un jeu vidéo immersif raconté par Nathanaël Vitran. Voilà, c'est la fin de ce journal. Merci de l'avoir suivi. Tout de suite sur l'antenne de RFI, 8 milliards de voisins. Restez avec nous.
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L'agenda des sorties. Bonjour à toutes et à tous et bienvenue dans ce nouvel agenda des sorties. Et on commence maintenant avec une sortie ce vendredi 22 à 21h. Un concert se prépare, le duo Carol M et Melina Sandra montera sur scène avec du slam électro pour une création musicale hybride. Le concert sera suivi d'une session électro, l'événement se passe à la colline à Montoison. Samedi 23 à 20h au Vex pour un concert House Gnawa Disco et Techno, appelez la Hotline One pour assister au DJ set de Practica, un DJ qui s'inspire de musique UK et Nord-Ouest africaine. Il ne sera évidemment pas seul, il sera en compagnie de Danny Parton du label Jolen, qui use de la French Touch, des 90s et de la house américaine. La 8ème édition du Viral Battle au CPA ce samedi 23. Le programme est chargé et commence dès 14h avec la projection du film Bad Bitch, la plus belle revanche du rap, avec un échange avec la réalisatrice Morane Aubert de Grunt. On poursuit par un DJ set par Koi Club de 15h à 19h. En attendant, à 15h45, Rod Wayne sera là pour vous initier aux danses hip-hop pour tout niveau. Un cypher ensuite à 17h avec Radio Omega et IAPDB. Un show et jam de danse à 18h15 par La Fougue. Et pour finir la soirée à 19h30 avec un concert showcase par Silver Straw Gang. Le Cause Toujours propose 3 petits événements ce samedi 23 comme un Kesako de 10h à 12h pour en apprendre plus sur le Cause Toujours et son fonctionnement. Un atelier d'écriture de 10h30 à 12h30 et pour l'après-midi de 14h30 à 16h30, une scène ouverte acoustique. Le CPA vous propose une visite guidée ce dimanche 24 à 15h pour en apprendre plus sur l'histoire arménienne et leur arrivée à Valence dans les années 1920. Ce parcours sera assisté d'un médiateur et de certains contenus clés. Rendez-vous au CPA à 15h. Merci de m'avoir écouté et rendez-vous la semaine prochaine pour d'autres nouvelles sorties. L'agenda des sorties.

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0: Bonjour à toutes et à tous, on se retrouve pour un nouvel épisode de votre rendez-vous patrimoine, le lieu-dit sur Radio BLV. Moi c'est Pierrick, et comme chaque mois, je vais vous guider à la découverte de nouveaux lieux chargés d'histoire. Suivez le guide. Aujourd'hui, je suis au sud-ouest de Mirmande, entre Loriol et Montélimar, à proximité de la Nationale 7 et de l'échangeur autoroutier de Montélimar-Nord. À l'occasion du 80e anniversaire de la capitulation allemande et de la fin de la Seconde Guerre mondiale en Europe, je vous emmène découvrir le mémorial de la résistance de Mirmande. Ce lieu de mémoire, qui fête ses 30 ans cette année, domine la vallée du Rhône et rappelle à toutes les générations l'action héroïque et le sacrifice d'hommes et de femmes pendant la Seconde Guerre mondiale. Aujourd'hui, je vous emmène découvrir ce mémorial et l'histoire de sa création. Pour commencer, revenons plus de 80 ans en arrière. Le 1er septembre 1939, Hitler envahit la Pologne. C'est le début de la Seconde Guerre mondiale. Le 3 septembre, la France et la Grande-Bretagne déclarent la guerre à l'Allemagne. Mais Hitler n'attaque pas tout de suite la France. C'est la drôle de guerre. En mai 1940, l'Allemagne attaque les troupes franco-anglaises. En quelques semaines, c'est la débâcle. Les troupes allemandes avancent rapidement. Les Anglais et quelques troupes françaises se replient en Angleterre. La Troisième République est remplacée par le régime de Vichy avec à sa tête le maréchal Pétain.
1: Ici Londres. Les Français parlent aux Français.
0: Le 18 juin 1940, le général de Gaulle lance sur les ondes de la radio anglaise BBC son fameux appel à continuer la lutte et le combat. Le 22 juin, le maréchal Pétain signe l'armistice et se met à collaborer avec l'Allemagne. La France est coupée en deux, au nord et sur la façade atlantique, c'est la zone occupée par les Allemands. Le sud de la France devient quant à elle la zone libre, la zone contrôlée par le régime de Vichy. La Drôme et l'Ardèche se retrouvent alors en zone libre. La résistance de la Drôme se manifeste dès 1940, juste après l'armistice, par des actions isolées, notamment de sabotage, par des personnes opposées au régime de Vichy. Ces premiers résistants tentent de recruter et de former des hommes en vue de constituer des compagnies de combat. Pendant les premières années de la guerre, c'est surtout la résistance civile qui est la plus active. En effet, notamment grâce à l'action de réseaux protestants, de nombreuses villes et villages de la Drôme accueillent des réfugiés et notamment des juifs. C'est par exemple le cas de Diolfi, qui accueille plus de 3000 réfugiés pendant la guerre, dont 150 juifs. En novembre 1942, suite au débarquement des Alliés en Afrique du Nord, l'armée allemande envahit la zone libre. Les Allemands s'installent dans la Drôme. La résistance armée se met en place. Mais les premiers camps de maquis ne s'implantent vraiment qu'à partir du début de l'année 1943. À l'été 1943, on compte deux camps au nord de la Drôme, un camp au centre et trois dans le sud.

Les résistants se lancent dans des actions de guérilla. Ils lancent de nombreux sabotages. Voies de chemin de fer, lignes haute tension, réseaux téléphoniques, routes et ouvrages d'art, etc. Ils harcèlent continuellement l'armée allemande et multiplient les assassinats et les attentats. Le 16 février 1943,

Pétain et le gouvernement de Vichy instaurent le STO, le service de travail obligatoire, afin d'obliger les Français à partir travailler dans les usines allemandes. De nombreux réfractaires au STO rejoignent la résistance. Au niveau tactique et matériel, des espions anglais installés dans la Drôme forment des résistants. Mais surtout, ils coordonnent de très nombreux parachutages d'hommes, d'armes et de munitions. Les aviateurs de la Royal Air Force anglaise et de l'US Air Force américaine prennent de nombreux risques et beaucoup y laissent la vie. Les résistants et les populations civiles payent également un lourd tribut. Plusieurs maquis sont liquidés, des résistants sont torturés et fusillés. Les Allemands font également subir des représailles aux populations civiles. Le 6 juin 1944, les Alliés débarquent en Normandie. Les résistants sortent alors de l'ombre et se constituent en FFI, Force Française de l'Intérieur. Le maquis du Vercors, qui devait servir à la libération de la France, est attaqué et liquidé par les Allemands fin juillet 1944. C'est un très lourd revers subi par la résistance drômoise. Mais le 15 août 1944, les Alliés débarquent en Provence. Après avoir pris les ports de Toulon et de Marseille, ils remontent la vallée du Rhône. La résistance drômoise joue un rôle important dans la libération du département. Le commando fort fait sauter le pont entre Livron et Loriol, ce qui empêche la 19e armée allemande de se replier. La bataille de Montélimar s'engage, les combats sont rudes et les Allemands subissent une lourde défaite. À partir du 21 août et en moins de 10 jours, le département est libéré. Symboliquement, le 31 août, les FFI libèrent Valence. Le 1er septembre 1944, toute la Drôme est libérée. Il faut attendre le 8 mai 1945 pour que l'Allemagne signe la capitulation sans condition et mette fin à la guerre en Europe. Si de nombreux lieux de mémoire sont apparus assez vite dans la Drôme juste après la guerre, il faut attendre 1995 pour que le mémorial de la résistance de Mirmande soit créé. Au début des années 1990, Pierre de Saint-Prix offre au département de la Drôme un terrain situé sur la commune de Mirmande. Pierre de Saint-Prix est un ancien résistant qui a participé au maquis Caillet de Mirmande. Il a ensuite été le premier préfet de la résistance dans la Drôme, juste après la libération. Et il est surtout le petit-fils de l'ancien président de la République drômois, Émile Loubet. Le terrain ainsi acquis, il est transmis à la Fédération des FFI de la Drôme, qui est chargée de concevoir et de réaliser le mémorial. Le coût du monument s'élève à plus de 170 000 euros, mais largement financé par plusieurs personnes et services, notamment le département, des vétérans et surtout de nombreux anciens résistants. La réalisation du monument est assurée par l'architecte Pierre Traversier, le graveur Yves Sénu et l'entrepreneur Yves Milia. Le mémorial est inauguré le 3 septembre 1995, l'année du 50e anniversaire de la fin de la guerre. Le 5 septembre 2024, à l'occasion du 40e anniversaire de la libération de la Drôme, un monument spécial dédié aux Britanniques qui ont aidé la résistance est inauguré sur le site du mémorial. Il s'agit d'un triptyque détaillant le travail des 378 agents britanniques du SOE, le service secret créé par Winston Churchill en 1940, intervenu en Drôme et en Ardèche. Il rend hommage aux agents qui sont morts dans le département. Et il rend aussi hommage aux aviateurs britanniques morts dans la Drôme. Partons maintenant à la découverte du mémorial. Dès l'entrée sur le site, des inscriptions rappellent qu'il s'agit d'un lieu de mémoire où plus de 1500 noms sont inscrits. Avant d'arriver devant le monument même, trois zones sont importantes. La première est le triptyque dédié aux Britanniques. La deuxième
est dédiée aux actions de la résistance. Quant à la troisième zone, elle sert de rappel historique. Puis, nous arrivons au cœur même du mémorial. Il se compose d'abord d'un magnifique monument. D'une hauteur de 16 mètres, il représente de façon stylisée les contours géographiques du département. Il symbolise la Drôme debout. Vu sous un angle différent, il suggère également, toujours de façon stylisée, la silhouette d'un fusil mitrailleur. Il est posé sur une grande esplanade ronde, avec une croix de Lorraine, le symbole de la résistance, dessinée sur le sol. La place est bordée sur un côté par des gradins, formant comme une sorte d'amphithéâtre.

Au sommet de ces gradins, différentes plaques rappellent les noms des 869 résistants arrêtés, torturés, fusillés ou morts au combat dans la Drôme. Les plus de 500 déportés morts dans les camps de concentration. Les 223 soldats américains morts lors de la bataille de Montélimar. Les 30 aviateurs britanniques et américains abattus dans la Drôme. Les 53 martyrs fusillés à Valréas. Et les 895 Drômois arrêtés et déportés, dont 140 femmes. Les plaques rappellent que sur les 263 juifs déportés, 246 sont morts. Et sur les 606 déportés résistants aux civils, 284 sont morts. Le monument rappelle qu'ici ne figurent pas les milliers de civils tués par les nazis par représailles. À tous ceux qui sont tombés en terre drômoise pour libérer la France, comme on peut le lire sur le monument. Notre découverte du mémorial de la résistance de Mirmande touche à sa fin. Dominant la vallée du Rhône, il est visible depuis la Nationale 7 et l'autoroute A7. Il exprime la reconnaissance de toutes les générations envers les combattants assassinés, morts au combat ou en déportation. Et il rend hommage aux soldats alliés morts dans la Drôme. Un dernier regard sur les mémorials est cette citation qui exprime toute la force du lieu. Passant, n'oublie pas qu'ils sont morts pour que tu vives libre. C'est sur ces mots que nous nous quittons. Je vous remercie d'avoir écouté cette chronique. On se retrouve le mois prochain pour la découverte d'un nouveau lieu chargé d'histoire. En attendant, je vous souhaite à toutes et à tous une agréable journée, mais toujours à l'écoute de Radio BLV. 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

Bienvenue sur Musique de sac et de cordes, émission consacrée aux musiques traditionnelles d'ici et d'ailleurs, d'hier et d'aujourd'hui. Au micro, Gilles Moncouliol pour vous faire partager, de manière tout à fait subjective, mes découvertes, mes coups de cœur et quelques-unes de mes rencontres musicales.

0: Cet été, un périple en Scandinavie m'a donné l'occasion de rendre visite en Suède à un vieux copain musicien, Jean-Pierre Hiver, qu'on entend d'ailleurs en fond d'introduction à cette émission. Jean-Pierre, donc un copain de ces années 70, où, porté par la vague du mouvement folk, nous découvrions et expérimentions à la fois de nouvelles perspectives musicales, de nouveaux répertoires, de nouveaux instruments, de nouvelles manières de les faire sonner. Jean-Pierre a ensuite fait le choix de se professionnaliser et, parallèlement à d'autres aventures musicales, s'est de plus en plus consacré à ses musiques scandinaves jusqu'à faire le choix, en 2003, de s'installer en Suède où il vit aujourd'hui. Mais je lui laisse nous raconter tout ça.
1: Donc voilà, Jean-Pierre Hiver, là aujourd'hui j'ai 71 ans maintenant. Je joue de l'accordéon diatonique, des flûtes harmoniques, je joue d'autres instruments comme les sanza africaines par exemple, des choses comme ça. Alors que dire, quand j'étais enfant, mon père jouait de l'accordéon chromatique et je détestais ça, vraiment, je haïssais ça. Je me rappelle vraiment que tous les dimanches, on écoutait une émission à la radio, une émission d'accordéon, on écoutait les grands de l'époque, Yvette Horner, enfin tout ça quoi. Évidemment, moi à cette époque-là, j'écoutais les Beatles, les Rolling Stones, et c'était un peu différent quoi. Bon, et puis les années ont passé, puis effectivement il y a eu mai 68, et après mai 68, si tu veux, on était plus ou moins tous à la recherche de, enfin en ce qui concerne les musiciens en tout cas, à la recherche d'un type de musique où on n'avait pas besoin d'aller au conservatoire pour apprendre la musique, où on n'avait pas besoin non plus de savoir lire la musique, où on avait un contact direct avec la musique. Et puis la vague folk est arrivée aussi, notamment après les États-Unis où Spitzig, je crois qu'il avait dit « mais de la musique trad, de la musique folk, il y en a aussi chez vous, allez chercher chez vous, il y en a et tout », donc on a été chercher effectivement, et effectivement on en a trouvé, donc c'était super. C'est comme ça que ça a commencé. Et puis un jour, dans un marché aux puces, j'habitais à Lyon à l'époque, dans un marché aux puces, je tombe sur un espèce de petit instrument avec des boutons, un truc super joli, tout marqueté, un truc italien. Et c'était un accordéon diatonique. Donc, comme il y avait des boutons, bah, j'ai commencé à appuyer dessus. Comme il y avait un soufflet, j'ai commencé à tirer dessus. Et puis, petit à petit, je m'y suis mis, quoi. J'ai été voir les copains de la Chanterelle. Le folk club de Lyon s'appelait la Chanterelle, par rapport au Bourdon, qui était le folk club de Paris. Et ils m'ont tous dit, ouais, il est joli cet accordéon, mais il est un peu vieux, quoi. Maintenant, il faudrait vraiment que tu changes et que t'en prennes un autre. Alors bon, j'ai commencé, c'est comme ça que ça a commencé, quoi, cette histoire-là.

malgré tout, j'étais quand même toujours fasciné par, par le violon, par tout ce répertoire du Limousin où les gens jouaient du violon d'une manière assez, assez étrange et assez fascinante pour moi. Et ça explique aussi la suite. Bon, alors donc j'ai progressé à l'accordéon diatonique, j'habitais dans la région lyonnaise, puis après j'ai déménagé un peu vers Chalon-sur-Saône et je me suis rapproché un peu du Charolais, et dans le Charolais il y avait Serge Dezonnet qui habitait là à cette époque-là. Et c'est vrai qu'il m'a énormément influencé pendant longtemps, quoi. Sa manière de jouer, délicate je dirais par rapport à...

Mais il n'y a pas que Serge, hein, y a aussi plein d'autres gens, chacun me donnant un petit conseil ici, un petit truc ici, un petit... Par exemple, j'avais noté, tiens, Jean-Jacques Le Creurer, par exemple, tu vois, il m'a fait faire des trucs. Je comprenais pas pourquoi son jeu était si particulier. Un jour, il m'a expliqué, ben, au lieu de mettre une note longue, je mets deux notes courtes. Alors, du coup, ça fait comme un petit rebond, un petit écho. Alors, j'ai essayé ça, par exemple. Tu vois, enfin, c'est des petits exemples comme ça de gens qui m'ont influencé dans mon jeu, quoi. Mais par contre, il y a d'autres gens qui m'ont influencé beaucoup plus dans ma manière d'appréhender la musique, de réfléchir à la musique. Et le premier, c'est René Zosso. C'est clair que quand j'ai rencontré René, c'était un savant, je veux dire. Il connaissait la théorie musicale du Moyen-Âge sur le bout des doigts, mais en plus, c'était un fabuleux conteur. Donc, il suffisait de lui dire, tiens, j'ai trouvé un truc en mode de ré, hop, t'en avais pour 2 heures de conférence fabuleuse, quoi, etc. Et ça m'a fait énormément progresser, réfléchir à ma musique, réfléchir à... Ouais, à la musique en général. Et puis d'autres gens aussi, comme Patrick Mazelier, par exemple. En 5 secondes, il m'a expliqué l'harmonie de jazz et ça m'a fait énormément progresser aussi dans ma manière d'appréhender la musique, quoi, tu vois. Tout ça mis bout à bout, donc voilà, j'ai progressé et je suis devenu assez vite musicien professionnel. En plus, c'est aussi ça, le fait que de pouvoir jouer de la musique aussi longtemps qu'on veut, autant qu'on veut, ça fait quand même progresser. Puis et, du coup, t'as aussi des objectifs, t'as aussi des impératifs qui font que t'avances, quoi. Bon, par exemple, quand j'ai commencé à jouer avec Christian Holler, c'est clair que d'ajouter nos propres expériences, d'additionner nos expériences,

Le fait de jouer avec Christian, ça m'a aussi rapproché de tout un groupe de gens, des musiciens routiniers, de tous ces gens qui faisaient du collectage, etc., etc. Et donc, du coup, ça m'a aussi rapproché de toutes ces musiques, notamment de ce que je disais tout à l'heure, le violon. Donc j'étais un petit peu fourré tout le temps dans les, enfin pas tout le temps, mais assez souvent dans les lieux de rencontre où il y avait du violon, quoi, en gros. Je me rappelle d'un été, d'un cours organisé par Olivier Durif dans le Limousin. Il y avait je sais plus combien de profs de violon. Il y avait Jean-François Vraud, Olivier Durif, Jean-Pierre Chamval. Enfin bref, il y avait toute une palette de gens assez incroyable, et il se trouve que cette année-là, ils avaient invité aussi un groupe de musiciens suédois pour faire un concert. Ça devait être en, je me rappelle plus, 84, quand, ouais, quelque chose comme ça, 85, 86, je sais plus. Et donc j'ai écouté ce concert et vraiment je suis tombé fou amoureux de cette musique, quoi. Ça a fait tilt vraiment immédiatement. En plus de ça, il y a eu plusieurs choses qui se sont agglomérées les unes aux autres. Comme ça, il y avait aussi Café Charbon, qui était un groupe qui faisait de la musique auvergnate. Donc, il y avait Café Charbon qui avait fait une tournée en Suède et Jean-François Vraud était revenu avec 3 tonnes de disques. Que j'ai pu écouter, consulter, enregistrer et tout, et c'était assez fabuleux. Voilà, et puis, en même temps, je crois aussi la même année, j'étais chez un copain et on écoutait la radio, et c'était France Culture, et sur France Culture, il y avait, ou France Musique, je sais plus, et il y avait un concert de musique suédoise aussi, donc c'est pareil, j'ai enregistré ça, j'ai trouvé ça assez fabuleux et tout, et il se trouve que parmi ces gens qui avait tourné en France, là, il y avait aussi des gens que je connais maintenant.

0: Drupa Thurston.
1: Ben, Drupa, les gens que j'avais rencontrés chez Olivier Durif, il y en avait au moins deux, trois qui faisaient partie de Drupa. Ça a été un groupe phare, quoi. C'était un des premiers groupes connus à redémarrer la musique trad dans les années 70. C'est des gens qui ont joué un grand rôle dans le monde.

Donc je me mets à la musique suédoise, voilà, et petit à petit je rentre dans cette musique, quoi, parce que c'est vrai que c'est pas une musique évidente, c'est rythmiquement parfois très compliqué, en tout cas, enfin, maintenant ça me semble vachement simple, mais à l'époque c'était vachement compliqué, je comprenais rien, et les musiciens que j'avais rencontrés chez Olivier Durif, là, bien évidemment gardé le contact et j'ai rejoué avec eux plusieurs fois après. Alors ils m'expliquaient des choses, mais c'était du chinois, quoi. C'était du genre, bah tu vois, sur les deux premiers temps, tu fais un triolet, et puis enfin bon, comme j'y connaissais rien à l'époque, je rentrais chez moi, je faisais mes petits schémas avec mes petits traits, le temps 1, le temps 2, le temps 3, voilà, attends, puis je mets un triolet là. Enfin bon, c'était assez étonnant quand même, quoi, tu vois. Par contre, maintenant je me rends compte aussi que c'était une chance, si tu veux, d'aborder cette musique depuis la France, enfin depuis un pays qui n'est pas la Suède, justement. D'une part, parce que ça t'oblige à analyser et à comparer les différents styles des différentes régions, les différentes composantes de cette musique, d'une part, et d'autre part, ça te met à l'abri d'une espèce d'esthétique régnante dans le milieu trad, qui emprisonne quelque part, qui impose ses normes, et du coup, moi, j'échappais à ça, quoi. Ce qui était bien, parce que, si tu veux, d'une manière générale, on voit peu de gens qui jouent du diatto en Suède et qui jouent du répertoire de violon. C'est quasiment tabou, quoi. C'est quasiment... Il n'y a que moi qui fais ça, quoi. Donc du coup, c'est assez rigolo, quoi. De toute façon, c'était de loin le répertoire de violon qui est le plus intéressant. C'est le répertoire ici d'accordéon diatonique, c'est un répertoire très, comment, bavarois, je dirais, de début de siècle, pas très intéressant finalement.

Je vais pas tirer à bout. Je vais pas tirer sur mes collègues qui jouent du gâteau en Suède, mais bon, c'est pas très intéressant, quoi. Je veux dire, musicalement, quoi. C'est pas qu'ils jouent mal, hein, c'est pas ce que je veux dire. C'est que la musique qu'ils jouent, je veux dire, c'est une musique banale, quoi. C'est une musique dont on devine deux mesures avant ce qui va se passer, quand même, quoi. Alors qu'au violon, c'est pas le cas, quoi. C'est clair que c'est vraiment pas le cas.

Alors, Hans Brini, c'est un musicien. Tu vois, il a une force, une justesse de jeu, un son extraordinaire. Il compose des choses qui lui sont propres, qui lui sont très particulières. On reconnaît tout de suite un morceau.

À un moment donné, après ce concert chez Olivier Durif, on était plusieurs copains à se dire on va organiser un truc pour les Suédois, on va leur organiser une tournée. Et pendant cette tournée, ils nous ont parlé d'une école où on apprenait de la musique trad en Suède, etc., etc. Et donc là, ça a fait tilt aussi. Ça a commencé par Annie Gallet qui est partie un an en Suède. Moi, j'ai été la voir quand elle était dans cette école et du coup, j'ai rencontré les profs, on a joué ensemble, Après, quand j'ai demandé si moi je pouvais venir aussi, ils étaient d'accord. Alors que c'était une école de violon et que moi je joue pas de violon, mais bon, donc j'étais le premier accordéoniste à faire cette école. À suivre ces cours là à la Folkhögskola à Malung. Malung, c'est une ville du Dalarna en Suède. Et là, bah, tu fais 8 heures par jour de la musique, quoi. Tu n'as rien d'autre à faire, quoi. Tu te lèves le matin, tu vas à la cantine prendre ton petit déjeuner. Donc après, tu rentres en cours jusqu'à midi. À midi, c'est pareil. Tu manges, le repas est prêt et tout. L'après-midi, tu remets ça. Enfin, c'est tout le temps, quoi. Tu vois. Et le soir, bah, qu'est-ce qu'on fait? Puisque le soir, on s'ennuie un peu. Bah, on fait de la musique, quoi. Donc, ça t'arrête pas, quoi. Et le but du jeu, pour moi, c'était, si tu veux, de disparaître dans le son, quoi. Que personne ne puisse deviner qu'il y a un accordéon dans ce groupe-là, quoi. Et donc, ça a complètement influencé ma manière de jouer, je me suis mis à jouer comme un violon, quoi. Enfin, maintenant, de nouveau, on peut dire que je m'en détache aussi, c'est-à-dire qu'effectivement, quand je joue un morceau, ben, ça devient un morceau d'accordéon, c'est pas un morceau de violon, évidemment.

0: Mais après un an passé dans cette école, je suis revenu en France. J'ai un peu continué à jouer avec Christian Holler, avec Jacques Mailloux aussi. On avait plein de choses en commun. On a développé plein de choses avec la flûte harmonique, avec... Bon, il y a toujours ce côté expérimental qui m'intéresse, qui est de trouver des nouveaux trucs, d'improviser, des choses comme ça qui m'intéressent beaucoup, quoi. Avec Jacques, on se connaît, avant que je parte en Suède, on se connaissait un peu, mais pas tant que ça, mais chacun de son côté, lui au violon et moi à l'accordéon, on jouait aussi de la musique française, un peu, quoi, de bal et de choses comme ça, hein. Donc, on se connaissait un peu comme ça, mais on n'avait jamais vraiment joué ensemble, je pense, quoi. Il se trouve que pendant que moi j'étais en Suède, lui, il était au Burkina Faso et il avait appris à jouer du balafon. Et donc quand on est rentré en France, bon, moi j'habitais à Lyon, lui aussi, donc voilà, on s'est rencontrés. Lui, il avait assez envie de comprendre ce que c'était que les flûtes harmoniques, comment ça marchait, et puis le violon suédois l'attirait aussi un peu, etc. Moi, j'étais assez fasciné, je jouais un petit peu des sanzas africaines, mais pas énormément, et donc lui, il m'a appris plein de choses sur les rythmes de balafon que j'ai transposé sur les sanzas, puis lui aussi s'est mis au sanza. Voilà, donc on a additionné tout ça, on a fait nos petits mélanges. Lui aussi, il compose beaucoup, il crée beaucoup, il écrit beaucoup de chansons aussi. Et donc voilà, c'était un bouillonnement assez fou parce que, par exemple, pour les flûtes harmoniques, on a un peu tout inventé, je veux dire. Il y a toute une tradition derrière nous, bien sûr, mais je veux dire. On avait tout à découvrir, quoi, se servir de flûte basse, ce qui n'existe pas dans la tradition, de mélanger différents instruments, quels accordages on pouvait avoir sur les sanza pour accompagner, enfin, plein de choses, quoi. C'était un bouillonnement ouais, créatif et entraînant et fabuleux, quoi.
1: Nord-Sud, duo Jean-Pierre Hivert, Jacques Mailloux.

Donc on a joué longtemps en duo, et puis il y a d'autres gens qui se sont un petit peu rapprochés du duo. Il y avait un pianiste suédois, en fait, Christopher Bjurström, mais qui habite en Bretagne et qui est venu en Suède quand il avait un an, quand il était tout bébé. Donc en fait, il ne connaissait pas du tout la musique suédoise, et ça l'attirait vachement, en fait, de savoir aussi qu'on jouait de la musique suédoise. Et lui, c'était un pianiste de jazz. Et puis il y avait Stéphane Méjean qui joue du saxophone et qui de la cornemuse. Et voilà, donc ça, c'était une période assez créative et tout, assez bouillonnant.

À la fin de l'école à Mahaloung, on s'est dit c'est un peu bête de revenir en France et qu'il se passe plus rien, quoi. Donc avec donc des copains que j'avais rencontrés, on s'est dit on va faire un groupe, quoi. Donc voilà, ça a démarré comme ça. C'était en 89. Non, 90. Ouais, Mahaloung, c'était 89-90. Et donc, l'été 90, on a commencé à enregistrer notre première démo avec Smart Café. Donc, ça a commencé là. Et puis, ça a continué tout le temps. Avec, ça a changé un petit peu de personnel, on peut dire. Stéphane Ekedal, qui jouait du violoncelle et de la cornemuse et de la flûte traversière, a quitté le groupe. Il y a Bill McChesney, qui jouait de la clarinette basse, qui est rentré dans le groupe. Maria Johansson, elle est restée presque 15 ans dans ce groupe. Enfin bon, ça a évolué et tout. On a enregistré quand même 3 disques avant de s'arrêter en 2009, quelque chose comme ça, ouais, à peu près.

Soir de café, à continuer comme ça. Je faisais des allers-retours. J'étais toujours en France. C'était ma porte de sortie, si tu veux. Soir de café, pour moi, c'était très, très important. C'est-à-dire que c'était vraiment, à chaque fois que il y avait une tournée qui démarrait, et notamment les tournées en Suède ou les tournées à l'étranger, c'était un énorme bol d'air frais qui me régénérait beaucoup, quoi. Je veux dire, c'était vachement important pour moi. Et donc j'ai fait des pieds et des mains pour que ce groupe tourne le plus longtemps possible. Et même s'il y avait des gens qui s'en allaient, il y en avait d'autres qui revenaient, etc., etc. Mais c'était vital pour moi tu vois, soir de café, vraiment. Puis est arrivée l'année 2003. Il y a eu d'abord une canicule pire que cette année, je crois, pire que 2023, en 2003, donc il y a 20 ans. Il y avait une canicule énorme, donc je crevais de chaud à Lyon, dans mon HLM à Lyon. D'une part, et d'autre part, il y avait ce conflit permanent par rapport aux intermittents du spectacle. On savait jamais si notre statut allait continuer à exister, si notre existence même n'allait pas être menacée, évidemment. Et donc en 2003, j'ai quand même pris la décision de, bon, ça va, j'en ai marre, je me casse, quoi. Il faut que je trouve autre chose, quoi. Donc voilà, je téléphone, je passe deux, trois coups de fil en Suède. Et je leur dis, trouvez-moi quelque chose, quoi. Faut que je déménage. Et donc j'ai déménagé en 2004. Je me suis installé là, continuer à jouer avec Svart Café, et puis faire d'autres choses aussi, enseigner la musique trad aussi. Voilà. Donc depuis, ben j'habite là, quoi. Voilà. Je m'y sens bien. Du coup, j'ai pas trop chaud. C'est bien. Voilà. En gros.

mon collègue de toujours, Stéphane Ekedal, qui là dans ce morceau joue de la flûte traversière. Le morceau s'appelle Hierde Spolska parce que le village dans lequel j'habite, c'est le village de Hierde. Donc, c'est

pas beaucoup parlé de la flûte harmonique, là. Un jour, on a été voir une espèce de... Comment on pourrait appeler ça? Ça tient de la pièce de théâtre, ça tient du concert, ça tient d'un peu tout. C'était un truc qui durait 6 heures. C'était dans le nord de la Suède et avec Stéphane, donc on est parti écouter ce truc-là, voir ce truc-là. À l'époque, je parlais pas un mot de suédois. Et on s'est quand même farci 6 heures de trucs incroyables. Ça se passait dans une ancienne usine sidérurgique. Il avait allumé des braseros partout, ça sentait le feu, le fer brûlé partout. C'était une très longue scène. Tous les acteurs se déplaçaient avec le pas de la polska. Et devant la scène, il y avait une chanteuse et une conteuse qui chantaient et racontaient la scène qui allait suivre. Et il y avait la musique vivante sur scène. Et dedans, il y avait un type qui jouait d'un instrument incroyable, un simple tuyau, quoi, en gros, quoi. Une flûte, mais qui n'a pas de trou pour les doigts, et c'est juste un tuyau, un sifflet, un peu long comme ça. En plus, c'était un copain de Stéphane, donc on va le voir après, et puis je lui dis, je voudrais en commander une, quoi. Alors, je rentre en France après, et tout ça, et un mois après, je reçois un truc par la poste, c'était une flûte harmonique que Anders Norrude avait fait, donc, et je lui dis, quand même, je pourrais bien y arriver tout seul, quand même, à faire ça. Ça paraissait simple. Hein. J'ai eu du bol parce que la première flûte que j'ai faite, elle a marché, effectivement. Après, je me suis aperçu que c'était pas toujours le cas, quand même, que c'était pas si facile que ça d'avoir une flûte qui marche bien, quoi. Mais en même temps, comme c'était du plastique, on prenait du tuyau électrique, ça coûtait rien, donc on pouvait en faire pas mal d'essais. Alors je me suis mis à en fabriquer, j'ai trouvé d'explorer un peu tout ça, c'est-à-dire de dire, alors d'abord, qu'est-ce que c'est qu'une flûte harmonique, pourquoi ça marche, comment ça marche, comment on arrive à jouer un morceau alors qu'on n'a pas de trou pour les doigts, et puis qu'est-ce que c'est que cette échelle un peu bizarre.

0: voilà, c'était tout un monde aussi à découvrir. Et en même temps, cette flûte qui est plus utilisée en Norvège qu'en Suède d'ailleurs, colle complètement au répertoire norvégien, dans son échelle, dans sa couleur, etc.
1: Il y a une tradition de flûte, c'est...
0: Ouais, absolument. Ouais.
1: En plastique, j'imagine.
0: Ben non, ça s'appelle seljflöjt, c'est-à-dire flûte de saule. Et au printemps, tu prends une branche de saule, la plus grande possible, où tu ne trouves pas de nœud, tu la coupes. Au printemps seulement, ça marche qu'au printemps en plus, c'est ça qui est fou. Et donc tu tapes avec ton couteau, avec ton canif, tu tapes tout le long comme ça pour détacher l'écorce du bois à l'intérieur. Et donc petit à petit, tu arrives à enlever le bois à l'intérieur, tu as un tuyau d'écorce et tu fais ta flûte avec ça. Alors c'est donc au printemps quand la sève monte, mais en plus au bout de 3 jours c'est sec, donc ça explose, donc faut que t'en refasses une autre. Et malgré ça, ça a transporté tout un répertoire pendant des siècles, quoi, je veux dire. C'est fascinant, ça, tu vois. Donc alors quand on se met au plastique, du coup là c'est éternel, quoi, en gros. Donc ça, et puis le plastique, c'est bon, d'accord, c'est pas très noble, mais ça permet aussi d'autres choses. Par exemple, j'ai commencé à expérimenter des flûtes harmoniques basses avec du plastique, là tu prends des tuyaux d'évacuation, quoi, des tuyaux de, tu vois,
1: de bon diamètre quoi,
0: et ça marche super bien, quoi. Donc du coup on a pu agrandir les familles et tout, quoi. Donc alors je me suis donc retrouvé à fabriquer des flûtes harmoniques, et puis il y a plein de gens qui m'en ont commandé, et puis j'en ai fait beaucoup, et puis j'ai fait des flûtes basses, et puis des contrebasses, et puis voilà. Donc ça a joué un grand rôle aussi, quoi, tu vois, dans mon...
1: Et tu peux nous en faire écouter?
0: Dans ma recherche aussi, ouais, je peux vous en faire écouter. Il y a aussi une boîte de disques suédoise qui m'a demandé de faire un disque et un bouquin là-dessus. Et donc j'ai fait ça, et ça s'appelle « Spel la selle et flöjt ». On va écouter un morceau qui s'appelle « Bestefars gangar ». Un gangar, c'est un morceau à deux temps, et c'est des danses en solo, et c'est des... Maintenant, il commence à y avoir des femmes, mais avant, c'était que les hommes, c'était réservé qu'aux hommes, et c'était de la frime, quoi. C'était plutôt, tu vois, dans le genre... C'était des soldats qui souvent se lançaient des défis comme ça, plein d'acrobaties.

0: Et concernant la musique trad en Suède aujourd'hui, qu'est-ce que tu peux nous en dire?
1: Ça a toujours été très vivant. À la fois très vivant, très ouvert. C'est assez différent de la France. En Suède, il n'y a pas eu de rupture. C'est-à-dire, les premiers collectages importants ont été faits vers 1800, fin du 19e. Et tout de suite, ça a été pris en compte. Et tout de suite, on a réalisé qu'il y avait vraiment un trésor, là, qui était musicalement quelque chose de vachement important, quoi. À la fois en Suède et en Norvège. Au niveau du collectage, ça a été énorme, quoi. Énorme, énorme. On a des archives incroyables aujourd'hui, quoi. Ça a contribué à faire que on a toujours joué de la musique trad. Dans les années 70, quand tout a redémarré, ça a redémarré parce qu'on avait besoin d'autres choses. On était à la recherche d'autres choses. Il s'agissait pas simplement de protéger ou de renouveler un patrimoine. Mais il était aussi question de créer, de création. On avait besoin aussi de ça. Et c'est ce qui s'est fait. C'est-à-dire qu'il y a eu ce mélange entre tout ce répertoire traditionnel accessible à tous, parce que les collections sont là, quoi. Il suffit d'aller les voir. Et puis, cette envie de créer des choses nouvelles, de s'exprimer. Et donc, ce mélange-là, il a continué. En plus, ce qui s'est passé, c'est aussi que en Suède, on s'est organisé beaucoup plus vite et beaucoup mieux qu'en France. Assez vite, les musiciens se sont regroupés, se sont professionnalisés, se sont tout de suite, il y a eu des structures qui ont été créées, comme par exemple ici à Reykjavik, il y a une ce qu'on appelle Folkmusikenshus, la maison de la musique traditionnelle, qui est une institution maintenant. Qui est une institution et qui permet, et comme c'est une structure pérenne, qui reçoit des subventions, ça permet d'organiser beaucoup de choses, ça permet de réunir beaucoup de monde, sans qu'il y ait de rupture. Par exemple, les Spellmannslag, ça existe toujours et ça existera encore sûrement vachement longtemps.
2: Tu peux définir un peu ce que c'est?
1: Un Spellmannslag, c'est une sorte de club de violon. Ça a commencé dans les années 50, ça s'est mis à exister. Je ne sais pas quel phénomène a fait que des musiciens qui avaient une trentaine, quarantaine d'années, à un moment donné, se sont dit « Oh, faut qu'on se retrouve, faut qu'on joue ensemble, etc. » quoi. Voilà, donc ça n'existait pas dans la tradition. Donc il y a eu ça dans les années 50. Après, dans les années 70, il y a eu la vague folk qui est arrivée et plein de jeunes musiciens qui étaient dans les Spellmannslag aussi, hein, qui ont commencé à jouer différemment, à jouer autrement, à jouer avec d'autres instruments, à jouer, à mélanger d'autres musiques, etc. Donc tout ça, ça s'est jamais arrêté, quoi. C'est très vivant et très organisé.

là pour le moment, ce que je fais le plus régulièrement, c'est je fais partie du Spellmannslag de là où j'habite, de Gagnef. Tout le monde a sa place, tout le monde ne joue pas très très bien, mais ça va, tout est bien. Et puis on a des échéances comme ça, des concerts, des trucs, des occasions de jouer. Donc ça, c'est quand même ce que je fais le plus souvent. De temps en temps, je donne des cours. Il y a un gros festival à Bingche, qui est, c'est pas très loin de chez moi. Et on m'a demandé de donner des cours les deux jours qui précédaient ce festival. J'ai aussi des vidéos sur YouTube. J'enregistre une vidéo toutes les, je sais pas, moi, tous les 15 jours ou tous les 3 semaines. Il y a ça, et puis voilà, il y a aussi d'autres occasions avec Stéphane et Quedal, par exemple. On a fait quelques concerts cet été. Là, je vais refaire d'autres concerts avec d'autres gens. Enfin bon, c'est des petits trucs comme ça, quoi, qui fait que on compte.

Sur cette dernière polska du groupe Svart Café se termine cette émission. Sur la page internet de Musique de Sac et de Cordes, vous trouverez la liste des titres diffusés, ainsi que des liens pour suivre les productions de Jean-Pierre Hiver, connaître les réseaux de musiciens qui, en France notamment, pratiquent ces musiques. Voilà, et puis, comme à l'accoutumée, je conseillerais à celles et ceux qui s'intéressent aux musiques trad une visite au site Agenda Trad, qui publie toutes les dates de concerts, de bals, de stages et d'ateliers liés à ces musiques. On se retrouve donc dans un mois, et d'ici là, bonne musique !

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J'ai fait un rêve. J'étais partie en vacances toute seule au Brésil. Et un jour, je prends un bus depuis le centre-ville pour aller à l'extérieur de la ville pour visiter un marché artisanal. Donc, le trajet se passe. Je descends du bus, je longe la route sur quelques mètres. C'était au milieu d'une forêt, donc pour rejoindre le village. Alors, il y a beaucoup de monde, c'est vraiment une ambiance faite de village. Et je flâne un peu quand tout d'un coup, il y a un homme avec un t-shirt blanc et une casquette bleu clair qui me bouscule légèrement, puis il passe son chemin. Et là, je m'aperçois qu'en fait, j'ai été victime d'un pickpocket et que, en passant, il a coupé la lanière de ma... J'avais une petite pochette plate que je portais en bandoulière. Et cette pochette, elle contenait mon téléphone, ma carte bancaire, mon passeport, un peu d'argent liquide. Et donc du coup, me voilà toute seule dans un bled complètement paumé au fin fond du Brésil. Donc je suis en panique, évidemment. Et là, au loin, j'aperçois un policier en uniforme. Alors, c'est assez rigolo, il a un look un peu particulier, on dirait un peu Mario Kart ou Magnum, je sais pas. Il a une casquette, une moustache, il a des Ray-Ban solaires. Et donc, je cours vers lui et en pleurant et en hurlant, enfin, j'essaye de hurler en tout cas, je lui explique à moitié en anglais, à moitié en espagnol, parce qu'il faut quand même savoir que je parle pas un mot de portugais, qu'il faut qu'il trouve un moyen de contacter l'ambassade de France et puis de toute urgence, quoi. Alors évidemment, il comprend rien, j'ai du mal à m'exprimer, il comprend pas. Et là, face à moi, arrive un jeune homme, mais excessivement beau. Il a la peau mate, brun, des grosses boucles de cheveux, des yeux verts hyper clairs. Et il me dit avec un grand sourire qu'il peut m'aider. Il faut surtout pas que je m'inquiète, que tout va bien se passer. Il me tend un gant en cuir avec des très longs doigts crochus. Et c'est marrant, en fait, on voit les coutures apparentes. Et il m'explique que je dois prendre ce gant parce que ce gant représente la main de la divinité à qui cette fête de village est consacrée. Alors c'est une espèce de sorcière, mais plutôt du genre bienveillante. Et là, mais je hurle, mais est-ce que ça porte bonheur au moins ? Et là, je me suis réveillée,

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0: Et bonjour à toutes et à tous, et salut Caro.
2: Bonjour Jess, et bienvenue à toutes les auditrices.
0: Vous écoutez Globule Radio, la radio de la vallée de Chamonix. Bienvenue dans Aura des pâquerettes.
2: Et aujourd'hui, retrouvez l'émission sur les antennes des radios associatives Auvergne-Rhône-Alpes.
0: On remercie d'ailleurs Aura FM, la fédération qui les rassemble, d'avoir permis l'organisation de ce programme.
2: Tout à fait, et ça fait particulièrement sens aujourd'hui, hein, parce que l'aventure que l'on vous propose de vivre dans cette émission spéciale traverse justement une partie des territoires qu'elle couvre.
0: Un territoire à la fois géographique et radiophonique.
2: Au fil du Rhône.
0: Le temps de cette émission, on vous invite à embarquer pour une aventure à vélo qu'on a vécue ensemble, une aventure portée par Globule Radio.
2: Une traversée à partager, à ressentir.
0: Et peut-être à imaginer à votre tour.
2: Et cette traversée, c'est celle de Genève jusqu'à Pierrelatte, le long de Via Rhôna. Pour celles et ceux qui l'ignorent, Via Rhôna, c'est une piste cyclable emblématique de plus de 800 km. Elle part de Saint-Gingolph à la frontière suisse, au bord du Léman, et se termine soit à Port-Saint-Louis-du-Rhône, soit à Sète.
0: Cette aventure, on a décidé de la vivre avec Globule Radio et de vous la faire vivre à votre tour à travers un podcast. 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
2: 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Il raconte également la vie derrière cet itinéraire.
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0: 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Donc aujourd'hui, dans Aura des pâquerettes, Globule Radio vous propose d'enfourcher un vélo et de tendre l'oreille. Bien plus qu'un simple podcast de voyage, c'est une véritable traversée sonore de Via Rhôna. Alors, qui derrière ce projet? Il y a moi, Jessica Compois, cofondatrice de Globule Radio. J'ai imaginé ce projet pour répondre à un appel à projet lancé par la direction de la culture Auvergne-Rhône-Alpes. Cet appel à projet s'intitule « Patrimoine et numérique ». Mais aussi parce que j'avais très envie de sentir le vent dans mes mollets tout en découvrant les richesses patrimoniales de cet itinéraire.
2: Et il y a moi, Caroline Sénécal, journaliste pour Globule Radio également. Ensemble, on a parcouru la route à vélo, micro ouvert, pour raconter les paysages, les patrimoines et les rencontres qui jalonnent cet axe emblématique.
0: Alors, vous vous demandez peut-être comment on a travaillé. On a fait deux voyages sur l'itinéraire avec des vélos de compète, faut bien le dire,
2: oui,
0: parce qu'on n'a jamais eu mal aux fesses. Et ces vélos nous ont été mis à disposition par Moustache Bike, qu'on remercie d'ailleurs tellement. Le premier voyage de Genève à Lyon, puis de Lyon à Pierrelatte. Et lors de ces deux voyages, on a rencontré certains acteurs et actrices de l'itinéraire. On a enregistré de la matière sonore pour produire 30 épisodes immersifs consacrés aussi bien à des sites naturels qu'à des lieux historiques, industriels ou culturels.
2: Mais la tête au-dessus du guidon, ce n'est pas seulement un podcast. Entre paysages, rencontres, patrimoine, c'est un véritable carnet de voyages sonores, immersifs et géolocalisés grâce à l'application Caracal.
0: Et la géolocalisation, c'est vraiment ce qui rend ce podcast particulièrement singulier. Les épisodes sont diffusés via l'application Caracal, une plateforme qui permet d'écouter des contenus au moment précis où l'on traverse les lieux évoqués. Le bon récit, au bon endroit, au bon moment. Une façon de transformer le voyage à vélo en expérience augmentée où le territoire devient lui-même décor sonore et matière narrative. Avant de rentrer dans le vif du sujet, Zoufri Maracas nous emmène en vélo jusqu'au Sahara.
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1: Vous écoutez Globule Radio, la radio de la vallée de Chamonix sur les antennes d'Aura FM.
0: Donc la région Auvergne-Rhône-Alpes a choisi de nous accompagner en partie pour porter ce projet. Et nous, on était vraiment trop contentes de partir à la découverte du patrimoine de Via Rhôna.
1: Et tous les patrimoines culturel, industriel, naturel. Vous l'aurez compris, aujourd'hui, on vous emmène à la découverte de paysages et d'histoires sur les terres de radio locales qui, comme nous le faisons chez Globule Radio, racontent leur territoire. Tout au long de cette émission, on vous emmène avec nous sur la route pour retracer l'itinéraire Via Rhôna. Et on ne va pas se mentir dans quelques-unes de nos galères aussi. Hein. Pas vrai, Jess?
0: Ah bah c'est ça l'aventure, non? Allez, chères auditrices et auditeurs, en selle!
2: Étape 1, de Genève à Vulbens, 30 km de la Suisse à la France. Cher Carnet, ou je sais pas trop comment je vais t'appeler, mais pour l'instant, tu t'appelleras Carnet. Aujourd'hui, c'est le grand jour. Il est 9h26 pétante et je t'écris depuis le train, juste avant d'enfourcher mon vélo.
0: Alors oui, cette voix, c'est celle de Romane, parce que l'aventure de Globule Radio sur Via Rhôna s'est construite en deux temps, avec un premier chapitre en compagnie de Romane et moi. Nous sommes partis de Genève jusqu'à Lyon, avant que Caroline ne reprenne le relais jusqu'à Pierre-Latte, dans la Drôme. Mais c'est donc à Genève, territoire couvert par Radiozone, que tout commence.
2: Tu vas pas me croire, mais on s'est déjà arrêté. Pas qu'on soit flemmarde et qu'on n'ait pas envie de pédaler, juste parce qu'on a découvert un endroit bien sympa en suivant les quais. Alors il fallait ouvrir les yeux, parce qu'à première vue, tu peux passer à côté sans les voir. Pourtant, tu gardes ton vélo devant la jetée, tu traverses une petite passerelle, des escaliers, et te voilà au bain des Paquis. Des bains publics, trop chouette. Après Genève, on a suivi un petit peu le Rhône, mais on s'est vite éloigné pour traverser les villages suisses. On a pédalé pas mal à travers des forêts et des champs avant de passer la frontière pour la France. Après la frontière, on a fait un petit détour pour traverser une réserve naturelle aussi. C'était marrant, mais attention, il fallait s'accrocher au guidon. Ça tremblait tellement sur les petits cailloux que j'avais les mains qui grattaient.
6: Je suis vraiment heureuse d'être ici. C'est hyper reposant. J'ai déjà l'impression d'être partie depuis deux jours.
1: Vous venez d'entendre un extrait du premier épisode de La Tête au-dessus du guidon, le podcast de Globule Radio sur Via Rhôna, soit les tout premiers instants du voyage, et je partage le ressenti de Romane. C'est fou comme, dès les premiers kilomètres, j'ai eu l'impression que le temps ne s'écoulait plus du tout de la même manière. Je me souviens avoir ressenti ça, bien entendu un peu plus tard dans le parcours, vu que j'ai pris le relais de Romane à Vienne, donc à l'étape 8, mais c'est comme si le vélo étirait les journées, les rendait plus denses. Entre le défilé du paysage, les rencontres, les découvertes. Mais toi, Jess, à ce moment-là, tu entames ta première étape avec Romane. Une étape de 33 km, quand même, de Genève à Vulbens. Qu'est-ce que tu ressens à ce moment-là?
0: Franchement, j'étais excitée, mais comme une puce. J'avais trop hâte de commencer cette aventure qui mêle tout ce que j'aime, en fait. Le vélo, le son, l'écriture et la visite de nouveaux lieux.
1: Et il y a un moment qui t'a particulièrement marqué?
0: Oui, en fait, en partant de Genève, il y a quelque chose de frappant. On quitte vraiment la ville pour observer une nature douce et beaucoup plus présente. Mmh. Elle reprend ses droits. Et petit conseil pour celles et ceux qui nous écoutent, c'est surtout parce qu'on a décidé d'emprunter une variante par la réserve naturelle des Têpes de Verbois. Instantanément, le décor change et on sent que le Rhône et ses environs ont réellement quelque chose à nous raconter. Et ça vaut vraiment carrément le détour.
7: Ne serait-ce que pour l'envol du héron cendré qui nous accueille sur l'itinéraire. Majestueux. J'ai du mal à croire que l'espèce a failli s'éteindre en Suisse avant sa protection en 1925, tant on en croise. Il est redevenu comment? C'est chouette. Plus de 50 espèces d'oiseaux vivent ici. Tourterelles des bois, rossignols, bruants zizi. Oui, bruants zizi. C'est un passereau. Tous nichent ici. C'est un paradis pour libellules, criquets, papillons qui accompagnent nos vélos. La réserve a été aménagée pour que les visiteurs puissent observer la vie des étangs sans en déranger la faune et la flore. Ici, la nature palpite. Les berges du Rhône sont très convoitées. De grands travaux ont transformé d'anciennes exploitations en étangs luxuriants et les terrains vagues ont fait place à de magnifiques prairies. Aujourd'hui, elles sont totalement rendues à la nature.
1: Un nouvel extrait de La tête au-dessus du guidon, celui où on entend ta voix pour la première fois, Jess, celui où tu parles à ton carnet aussi pour la première fois. C'est l'épisode 2. En traversant cet espace très préservé, presque hors du temps, j'ai l'impression que c'est un moment de respiration dans le voyage pour vous. Il y a quelque chose de très fort dans cette sensation. Et j'ai ressenti ça aussi sur certaines étapes. D'un seul coup, le bruit disparaît et c'est un peu comme une parenthèse et on oublie presque tout le reste.
0: Ouais, c'est vrai, il y a un côté sauvage très reposant dans cette réserve. Et on retrouve d'ailleurs cette même sensation lorsque l'on traverse la réserve naturelle de l'île du Beurre, dans l'étape Vienne-Sablon. Qu'on a fait ensemble d'ailleurs.
1: Bien sûr.
0: On devient un peu témoin du Rhône sauvage, mais sur Viarona, le décor change très vite et à peine sorti de la réserve des Têpes de Verbois, le calme disparaît et on entend au loin l'aéroport de Genève.
1: Et à ce moment-là, justement, vous poursuivez l'itinéraire avec Romane en direction de Vulbens, mais après quelques coups de pédale, vous décidez de quitter brièvement Viarona.
0: Exactement, puisque l'objectif, c'est quand même de découvrir des sites, des paysages ou de partir à la rencontre des gens. Et après une descente assez grisante, on tombe sur le barrage de Génicia et c'est là que l'on rencontre Jacques Dohen, directeur de Auron Tourisme.
5: Du vent dans les mollets, encore. On arrive au fond d'une gorge verdoyante. On traverse le Rhône à vélo par le dessus du barrage voûte. Sur ma droite, du côté de la retenue, je remarque des dizaines de ballons. J'imagine toutes les parties de foot stoppées pour cause de ballons perdus.
8: Mais il est où le ballon ?
5: Le précédent barrage est en Suisse, donc la retenue supérieure vient de la réserve des Têpes de Verbois que l'on a traversée lors de notre étape précédente. 23 km de retenue, presque un lac. J'imagine que des villages ont été inondés par la construction du barrage de Génicia, comme à Tigny. De l'autre côté, c'est vertigineux. Plus de 100 mètres de haut, on longe le bâtiment de la CNR, la Compagnie Nationale du Rhône, très présente sur Viarona.
0: Alors, cet épisode 3, du moins l'extrait que vous venez d'entendre, illustre bien ce qu'on vit en pédalant le long de Viarona. Un peu d'histoire, un peu de vie, un peu de nature. Et maintenant, la douce voix de Clou nous enveloppe et on part sur son vélo avec elle. Clou, vélo.

0: 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Je suis avec Jessica et bien sûr notre podcast La Tête au-dessus du guidon.
1: Le barrage de Génicia, c'est un site industriel complètement intégré dans le paysage. Pour l'anecdote, il a mis 10 ans à voir le jour. La construction a été freinée par la guerre, mais aujourd'hui, 11% de l'électricité produite sur le Rhône provient de Génicia. À son inauguration, on a appelé l'un de ces déversoirs immenses le Niagara français. C'est ce genre d'anecdote un peu rigolote qu'on parvient à trouver à chaque coup de pédale sur Via Rhôna. Mais c'est pas le tout. Après toute cette énergie, ce bruit et cette puissance, on reprend nos vélos électriques. Heureusement, pour arriver à Seyssel. Et là, je peux vous assurer qu'entre monts et vallées, on est heureuse qu'il le soit.
2: 11h55, frontière invisible.
3: L'écriture de cette phrase débute en Haute-Savoie et se termine dans l'Ain. J'adore.
2: 17h, quelque part sur le Rhône.
3: Me voilà en train de t'écrire depuis un bateau. Alors non, on n'a pas abandonné nos vélos, t'inquiète pas, le projet Via Rhôna tient toujours. Simplement, on peut faire une croisière avec l'office de tourisme, donc on en profite. Attention, hein, c'est pas n'importe quel bateau. On a embarqué dans un vieux bateau en bois à fond plat qui reprend les caractéristiques des grandes barques de l'époque qu'on appelait les Seyssellandes. La classe, non? Au gouvernail aujourd'hui, Jacques et Lucie, nos précieux guides qui connaissent le coin comme leur poche. Parfois, Jacques coupe le moteur pour nous immerger dans l'ancien temps. Et oui, à l'époque, pas de moteur, les barques suivaient le courant. Alors, à la décise, nouveau mot débloqué, merci Jacques, c'est-à-dire en descente, dans le sens du courant, ils mettaient 18 heures à aller jusqu'à Lyon pour porter leurs marchandises. Au retour, par contre, c'était beaucoup plus compliqué. Allez, je te laisse deviner. À ton avis, combien de temps ils mettaient pour monter? Le double? 36? Le triple? 54 heures? Ah non, non, non, non, non, rien de tout ça, ça se comptait pas en heures, mais en jours, t'imagines? Alors 2 jours, 5, 10, non, non, non, 18 jours pour remonter le Rhône de Lyon jusqu'à Seyssel, 18. Il fallait imaginer le truc, hein, car les bateaux étaient tirés à l'aide des chevaux et des hommes qui les tractaient depuis les rives. C'était pas une vie facile, hein, à l'époque. Mais bon, fallait bien, car c'était le fonds de commerce du coin. Jacques m'a expliqué que les Seyssellans exportaient de la pierre blanche, du schiste, du bon gruyère de Suisse, le bon c'est moi qui me suis permise de le rajouter, et du vin à Lyon. Puis ils remontaient du sel jusqu'à Seyssel et continuaient en charrette jusqu'à Annecy ou Genève. Car au-delà d'ici, le Rhône s'enfonçait dans des gorges très étroites, tellement étroites que l'eau disparaissait par endroits complètement. D'où leur nom, les pertes du Rhône.
0: Un nouvel extrait de La Tête au-dessus du guidon, le podcast de Globule Radio qui vous fait voyager sur Via Rhôna. C'est une émission spéciale aujourd'hui à retrouver sur le 90.5 FM, mais aussi sur les antennes des radios associatives Auvergne-Rhône-Alpes, Aura FM. Alors bon, je m'avance peut-être un peu sur l'itinéraire par rapport à l'étape où on est avec vous là, chers auditeurs, mais je trouve que cette portion a fait écho à de nombreuses étapes de cette route à vélo. Surtout la longue traversée de l'île du Beurre, le site naturel de Tupin et Sémont dans le département du Rhône, jusqu'à Tain-l'Hermitage dans la Drôme. Tout du long, on croise de nombreux ponts suspendus. Et en fait, c'est parce qu'on pédale sur les traces des mariniers. Bon, pour celles et ceux qui l'ignorent, comme moi avant de faire Via Rhôna, hein, j'avoue, les mariniers, c'était ces hommes du fleuve qui, avant les moteurs et la vapeur, tractaient les bateaux pour remonter le courant. Et comme l'a bien présenté Romane dans l'extrait de l'épisode 4 que l'on vient d'entendre, on appelait ça le halage.
1: Eh ouais, c'est un beau résumé ça. À l'époque, des chevaux et parfois une cinquantaine d'hommes tiraient les embarcations depuis la berge par un long câble fixé à la proue. Ils avançaient sur ce qu'on appelait le chemin de halage, justement. Et même si tu brûles quelques étapes de l'itinéraire en parlant de cette portion, Caro, tu mets en avant quelque chose de très vrai. Pédaler le long de Via Rhôna, c'est avoir accès à 2000 ans d'histoire en quelques coups de pédale. Mais pour le moment, pour celles et ceux qui nous écoutent, depuis le début de cette émission, nous ne sommes qu'à Seyssel.
0: Soit à 50 km de votre point de départ. Mais dès le lendemain, vous reprenez la route direction Chana, la petite Venise savoyarde, rien que ça. D'ailleurs, j'imagine que là encore, on peut parler d'un changement de décor radical, non?
1: Ah bah ouais, c'est le moins qu'on puisse dire. Hein. Sur cette portion, je me souviens que les indications pour suivre l'itinéraire Via Rhôna étaient quelquefois un peu floues. C'est quand même souvent un petit panneau vert à suivre, hein, l'histoire. Mais parfois, c'est une simple flèche tracée au sol. C'est un peu rigolo quand même. Mais ce qui m'a le plus marqué sur cette étape, c'est l'odeur de vache, des des champs et surtout de l'ail des ours. Tout ça était très bucolique, en fait. On continue de longer l'eau, le paysage défile et on voit qu'en pédalant, on se rapproche du Buget. Les premières vignes se dessinent. C'est doux. On ralentit, on prend le temps pour atterrir à Belley, un territoire encore bien différent de ce qu'on a traversé.
0: Territoire, je le note, hein, particulièrement reconnu pour sa gastronomie d'ailleurs.
3: Plus que Jessica, elle a discuté avec la personne qui nous a vendu la bouteille et elle a recueilli des infos que je trouve assez chouettes. Tu savais, toi, que le Buget et le vin, c'est une grande histoire d'amour qui remonte à très très très longtemps ? Apparemment, les premières traces retrouvées datent d'un temps où l'on parlait encore de la Gaule. Genre, Astérix et Obélix se mettaient peut-être des caisses avec du vin du Buget. Tu te rends compte ? Non mais c'est ouf ! Hop hop hop, petit sanglier, petite potion magique et petit verre de roussette ? Oui, je sais, ils ont pas existé, mais laisse-moi rêver, car j'adore l'image. En tout cas, pour redevenir plus sérieuse, apparemment les premiers écrits qui prouvent l'existence de vignobles dans les abbayes datent d'à peu près 1000 ans. Et oui, quand on dit que le vin n'a pas d'âge. Autre chose qui est assez déconcertante, c'est qu'il y a encore pas si longtemps que ça, il y avait beaucoup plus de vignes dans le Buget. Faut s'imaginer que milieu fin du 19e, les vignes représentaient pas moins de 7000 hectares du Buget.
0: Dans l'épisode 6 de La tête au-dessus du guidon, on ressent réellement cette histoire d'amour millénaire entre un territoire et le vin. Et c'est fou parce que tout semble être relié à cette culture. Et je me permets de refaire un parallèle, ça me fait beaucoup penser à une autre étape du parcours, celle entre Tournon-sur-Rhône et Valence. On avait été accueillis chez Fabrice pour la nuit à la Casa Marta. Et là aussi, on avait bien pris le temps de découvrir le territoire autrement, les gens autrement, à travers la gastronomie. Au menu, une crique ardéchoise. Alors pour celles et ceux qui ne savent pas, c'est une sorte de galette de pommes de terre ardéchoise. Un dessert à la châtaigne, bien entendu, et un peu de vin. Et finalement, c'est peut-être ça aussi la magie de Viarona. Ces moments de partage, ces petites parenthèses qui donnent une autre saveur au voyage, en fait.
1: C'est vrai. On pédale, mais on ne fait pas que traverser des paysages, en fait, sur cet itinéraire. On traverse aussi des histoires.
0: Des histoires qui s'ancrent vraiment dans les lieux.
1: Et on ne va pas se le cacher, certains lieux marquent autrement, plus profondément.
0: Ouais. Il y a des étapes où le voyage prend vraiment une autre dimension.
1: C'est ce genre de portion de Viarona où le paysage laisse place à la mémoire, à une histoire plus lourde aussi. Et pour moi, vraiment, la maison d'Isieux reste l'une des étapes incontournables qui m'a vraiment marquée sur l'itinéraire.
3: Je passe le portail, les jambes rendues fébriles par la montée ou peut-être par la beauté de ce lieu si paradoxal. Je garde mon fidèle destrier auprès d'un monument où est inscrit « On ne renie pas son enfance ». C'est une citation de Dominique Blondeau qui se poursuit ainsi. On l'enfouit au fond de son cœur et l'ombre portée, l'ombre magique, devient un symbole. La Maison d'Isieux est un centre de ressources documentaires sur la Deuxième Guerre mondiale. Ici, on construit, on renseigne la mémoire pour ne pas oublier. C'est aussi un musée mémorial inauguré en 1994. 40 000 personnes chaque année visitent ces différents espaces, dont la moitié de scolaires. C'est un lieu très spécial, très chargé. C'est un lieu de tragédie, mais aussi et surtout un lieu de joie. Ici, ont été raflés 44 enfants. Mais avant l'horreur, ici on rit, jouait et espérait des enfants. La rafle a eu lieu 2 mois avant le débarquement. Face aux gerbes de fleurs devant l'entrée de la maison, je me recueille. Je dessine cette maison cossue au volet bleu clair à l'aquarelle. Et je pense à eux. La beauté du lieu tranche avec l'horreur. Tapis de pâquerettes, vue plongeante sur le Rhône, fontaine, soleil. Je me ressaisis lorsque je comprends que la maison d'Isieux n'est pas un lieu de deuil, mais un lieu de vie. Miron et Sabine Zlatin ont accueilli ici plus de 100 enfants, entre mai 43 et avril 44. Ils ont donc réussi à en sauver 60. C'est un lieu de contraste. Les enfants ont été heureux ici.
0: Un extrait de l'épisode 7 de La tête au-dessus du guidon, épisode très fort. J'imagine que ce lieu, c'est un lieu qui marque et qui reste, hein, Jess ?
1: Ouais, c'est vrai qu'après Isieux, on repart pas tout à fait de la même manière. Hein. J'étais profondément chamboulée et tellement émue par toutes les personnes qui travaillent, qui œuvrent au devoir de mémoire. Donc à la maison d'Isieux, j'avais rencontré Christelle Butti. Et vraiment, j'avais l'impression qu'elle me parlait de tous ces enfants, en fait, qui ont été raflés et tués. à la maison d'Izieux, qu'elles m'ont parlé comme si c'était ses petits cousins, quoi, ses petits frères. C'était vraiment, vraiment puissant.
0: Ça devait être très fort.
1: Mais il faut tout de même repartir à ce moment-là pour poursuivre l'itinéraire via Rona. J'avais laissé Roman à Belay, dans la gastronomie de Belay. Donc voilà, il fallait repartir la retrouver et le voyage continue. Donc je crois que pédaler après ce stop m'a permis de transformer aussi l'émotion un petit peu. Bien sûr, je suis restée un petit peu fébrile longtemps, mais je sais qu'il faut aussi laisser de la place à autre chose maintenant.
0: Laisser la place à la suite du parcours, ouais, de l'itinéraire. Et justement, la prochaine étape, il me semble que c'est celle de Grenet-la-Balme-les-Grottes, qui vous invite à faire le tour du village de Brangue pour profiter d'un superbe panorama. C'est ça, Jess ?
1: Ouais, c'est ça. Bah, puis à Brangue, bah oui, c'était une étape vraiment sympa, toute cyclable, avec des super points de vue sur le Rhône et les massifs autour. On retrouve le plaisir simple de pédaler, c'est toujours hyper agréable, ouais, quoi, ouais. En fait, pédaler dans cette France agricole aussi, à Brangue, c'est assez agricole. On a d'ailleurs fait un petit passage aussi par le pont de Grolet.
0: Un énième pont suspendu, du coup.
1: Exactement, t'as tout compris. Ici, on parle d'un... Ouais, c'est un pont suspendu assez impressionnant, tout de même. Et on poursuit notre chemin afin de faire donc cet arrêt dans Brangue, où c'est le maire du village qui nous a accueillis à Brangue. Donc, c'était assez, assez dingue. Il est venu nous chercher en vélo à un carrefour...
0: improbable.
1: Au milieu des champs. Donc, c'était assez dingue. Et le village, il est assez incroyable parce qu'il est lié à Stendhal et à son célèbre roman Le Rouge et Noir. En fait, il s'est passé exactement l'histoire qui se passe dans le roman Le Rouge et Noir, s'est passé à Brangue.
0: Waouh, faut le savoir. Hein.
1: Bah oui. Bah, il nous a tout expliqué, ils sont assez fiers. Non, c'est un village. J'imagine. C'est un tout petit village, mais c'est assez dingue comme endroit.
0: Puis vous poursuivez le long de la route de Grolet avec une petite portion de voie partagée, j'imagine moins agréable. On en a eu quelques-unes dans notre parcours, mais vraiment, c'est quand même bien rare à partir de Vienne. Pour arriver à Morestel, où là encore, un stop un peu singulier vous attend.
1: Mais oui, tu parles de la maison d'Auguste Ravier, non ?
0: Gagné !
1: Eh oui ! Auguste Ravier, c'est ce peintre oublié qui reste pourtant l'un des précurseurs de l'impressionnisme.
0: Et oui, on va vraiment de découverte en découverte sur l'itinéraire via Rona.
1: Ah bah carrément, ça c'est une certitude. Arrivé à Morestel, on comprend tout de suite le travail de cet artiste. Il a peint essentiellement cette région et il a dit lui-même que c'est la nature qui se charge d'être belle. Ce qui est assez puissant d'ailleurs, c'est que les paysages qu'il peignait sont toujours là aujourd'hui. La lumière, les couleurs, le Rhône, il ne manque rien.
0: Mais encore une fois, le voyage vous rappelle, il faut remonter en selle, direction les grottes de la Balme.
1: Donc de Morestel à la Balme, les grottes, c'est 50 km de l'odeur des champs aux entrailles de la terre. On passe de la peinture, de la lumière, à l'intérieur de la terre, les formes, les couleurs, les colonnes, les hauts plafonds et les petites entrailles.
0: Des grottes de la Balme.
1: Eh oui, je me souviens avoir vécu ça comme une plongée dans une autre forme de mémoire, finalement.
0: Une mémoire beaucoup plus ancienne encore, oui.
1: Oui, mais je pense qu'on peut réellement parler d'une immersion dans l'histoire, là. J'ai été marquée par cette magie, la magie d'un lieu habité depuis la préhistoire.
0: Et en ressortant, vous retrouvez la surface, vous reprenez encore une fois vos vélos moustaches d'ailleurs, mais vous vous accordez tout de même une pause.
1: Eh oui, à Crémieux. Une cité magnifique, avec des ruelles, ses pierres, son histoire. Je me répète, mais chaque étape a vraiment sa propre identité sur Via Rona. Là-bas, on pique-nique, on découvre les rues médiévales, on rencontre des habitantes.
0: Et petit à petit, vous commencez à vous rapprocher de Lyon.
1: Et oui, parce que tous les chemins mènent à la confluence de l'Ain et du Rhône, finalement. J'adore pédaler sur cet itinéraire. Vraiment, ça a été une expérience de fou. Mmh. Je me rappelle m'être dit que je pourrais encore parcourir des kilomètres et des kilomètres. La France que je découvre est si verte.
0: Et ça tombe bien, parce que le périple est loin d'être terminé. Mais arrive un moment un peu particulier dans ce voyage à vélo.
3: Alors aujourd'hui, j'ai une petite annonce à te faire. Je suis pas seule.
0: Salut toi !
3: Mais qui est donc cette nouvelle personne qui écrit sur tes jolies pages ? Eh bien, je te présente Caro, une amie. Ça t'embête pas d'ailleurs si je lui laisse quelques lignes pour se présenter ?
0: Ça me fait tout drôle de t'écrire. Roman m'a beaucoup parlé de toutes vos aventures et j'ai hâte de partager avec toi la suite.
3: Ah oui, parce que je t'ai pas dit, mais en fait, j'ai un truc à t'avouer, Carnet. C'est la dernière fois qu'on discute tous les deux. Mon aventure via Rona prendra fin à Lyon, officiellement, tout à l'heure. Je fais qu'une seule partie de l'itinéraire, en fait. Bah oui,
4: Pas obligé de faire les 800 km de la Via Rhôna pour vivre l'expérience.
1: Et oui, le carnet change de selle. Et je reprends l'aventure avec toi, Caro. Et j'ai une petite proposition d'ailleurs, Caro. Est-ce que ce serait pas le moment parfait pour se dégourdir les jambes et les oreilles dans cette émission ?
0: T'as pas tort, ouais. Avec une pensée toute particulière pour Roman, parce qu'on a beaucoup dansé sur cette musique ensemble. Et peut-être, bon, ça peut, j'avoue que ça peut paraître vraiment, vraiment cliché, mais elle colle finalement très bien à cette aventure Via Rhôna. Voyage, voyage, désirless.
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3: Donc on est de retour sur Globule Radio et je suis toujours avec Caroline. Ça va, Caro ?
4: Carrément. Et toi, ça va ?
3: Bah au top. Hein. Je suis ravie de parler de cette aventure du podcast La tête au-dessus du guidon, d'en parler à toutes les radios de Aura FM. Et vous nous écoutez peut-être sur le 90.5 FM dans la vallée de Chamonix ou depuis notre site internet globule.chamonix.radio.
4: Ou encore depuis notre application mobile Globule Radio. Et exceptionnellement, comme tu l'as dit, nous sommes aussi sur les antennes des radios associatives Auvergne-Rhône-Alpes, la fédération qui permet l'organisation de ce programme spécial.
3: Et oui, je le rappelle, aujourd'hui c'est une émission un peu particulière, une émission qui s'appelle Aura des pâquerettes, puisqu'on revient sur notre aventure via Rhône avec Globule Radio.
4: Aventure qu'on a transformée en podcast pour que vous la partagiez avec nous. Déjà plus d'une vingtaine d'épisodes de La tête au-dessus du guidon sont disponibles sur globule.chamonix.radio et sur toutes les plateformes d'écoute.
3: Et un épisode inédit est à découvrir deux fois par mois, le jeudi.
4: Pour celles et ceux qui nous rejoignent à l'instant, bienvenue déjà. Mais surtout, je rappelle le concept de l'émission du jour, retracer notre voyage sur Via Rhône.
3: Entre nos ressentis, nos souvenirs et des extraits du podcast La tête au-dessus du guidon. Et juste avant cette pause musicale, on arrivait à un moment charnière du parcours. Roman s'arrête à Lyon.
4: Et moi, je reprends le relais pour la suite.
3: Mais avant de repartir, il y a quand même eu une étape importante. Lyon. Une pause de deux épisodes. Le temps de découvrir la ville autrement. À vélo, toujours, bien entendu. Et c'est l'occasion de traverser des quartiers bien différents.
4: De Miribel-Jonage jusqu'aux pentes de la Croix-Rousse.
3: Avec toute cette histoire des canuts, ces ouvriers de la soie.
4: Les murs, le street art, les ruelles, tout raconte quelque chose dans la ville des Lumières.
3: Et puis, il y a aussi le quartier de Confluence.
4: Un endroit complètement transformé.
3: Où on voit comment la ville s'est réinventée autour du Rhône.
4: Mais une fois cette parenthèse lyonnaise refermée,
3: on remonte en selle.
4: Toutes les deux cette fois.
3: Direction le sud.
4: Prochaine étape,
3: Saint-Romain-en-Galles, Vienne à Sablon.
4: Et aujourd'hui, c'est le grand départ pour Vienne. Bon, avant que tu me poses la question, non, on ne va pas pédaler jusqu'en Autriche. Vienne en Isère.
5: Moi aussi, je me suis fait avoir.
4: Le nom fait voyager, hein. Et je peux t'assurer d'une chose, Carnet, t'es pas au bout de tes surprises.
6: Oh, regarde!
7: Waouh!
6: Oh, le truc de fou!
7: Mais un temple au plein milieu, là?
6: En plein milieu de la place, quoi.
7: Et bim!
4: Un bout de Rome, en plein cœur de Vienne. Si tu pouvais voir ces colonnes immenses, Carnet, ça t'emboucherait un coin.
6: Je me demande un temple de quoi c'est?
7: Il date de quand, surtout pas.
4: Je suis donc allée demander à la barmaid du café, justement. Et elle m'a confié que ce monument a été construit entre 20 et 10 avant J.C., sous le règne d'Auguste. D'où le nom de l'édifice, du coup.
3: C'est un véritable musée à ciel ouvert. Mais c'est vraiment au petit matin que Vienne s'est révélée à nous. Tu te souviens, Caro ?
4: Ouais.
3: On a traversé le Rhône et remonté 2000 ans d'histoire en quelques coups de pédale. Ouais, c'était bien. Par contre, l'arrivée à Vienne, c'était un petit peu sketchy quand même, hein, si tu peux t'en souvenir. En fait, pour vous expliquer, parce qu'on vous a dit qu'on vous parlerait quand même un petit peu de nos mésaventures, et pour l'instant, tout semble idyllique.
4: C'est vrai.
3: Et tout était très idyllique. Mais c'est vrai qu'avec des vélos électriques, donc Moustache nous fournit des vélos électriques, c'est déjà formidable, mais ces vélos sont lourds. On avait nos sacoches accrochées avec notre matériel d'enregistrement. Et là, donc, on descend du train à Vienne, ascenseur en panne. Et là, on regarde, alors on cherche, on se dit que forcément, on n'a pas compris un truc. Et
4: on est allé voir de l'autre côté de la gare s'il n'y avait pas une autre sortie. Non.
3: Donc là, on regarde, on lève les yeux, je nous revois en bas des marches d'escalier avec cette... je sais pas, il y avait une volée d'escalier.
4: Il y avait deux escaliers.
3: Il y avait deux volées, ouais.
4: Oh là là là là.
3: Donc voilà. Donc là, il a fallu porter nos vélos jusqu'en haut.
4: C'est ça, on s'est fait les biscottos à vélo finalement. C'est assez original
3: plutôt que les mollets. mais sinon, c'est vrai que Vienne, c'était un véritable musée à ciel ouvert, quoi. C'était vraiment chouette.
4: Grâce aux nombreuses années de recherche, on sait que les premiers niveaux d'occupation remontent à la seconde moitié du 1er siècle avant Jésus-Christ. Et que ce quartier n'a cessé d'évoluer jusqu'à la fin du 3e siècle après Jésus-Christ. C'est tout ce passé-là,
0: que je sens encore sous mes pieds quand je me promène dans cette ville. À chaque coin de rue, pouf, on tombe sur un morceau de ce passé. Et tomber, ce n'est pas qu'une expression, c'est le mot juste. Tout ce qu'on connaît aujourd'hui du site archéologique de Saint-Romain-en-Galles, eh bien, on est littéralement tombé dessus, par hasard. Tu sais comment, Carnet ? Grâce au projet de construction d'un nouveau lycée. Tu te rends compte ? Au début, l'établissement devait voir le jour rive gauche. Mais c'était un peu trop compliqué de construire quoi que ce soit là-bas. C'est beaucoup trop escarpé et les collines bloquent tout. Alors, on a décidé de l'installer sur la rive droite. Et c'est là que l'histoire a refait surface. À chaque coup de pelleteuse, pouf ! Un vestige important, comme ça. Les constructeurs ont dû reculer et déplacer le chantier plusieurs fois. Dès qu'ils creusaient, ils tombaient sur un morceau d'histoire. Pour la petite anecdote, c'est comme ça qu'est réapparue la maison du dieu océan. Tu sais, celle dont on voit encore les grandes colonnes blanches du haut du belvédère. Aujourd'hui, d'ici, on devine à peine le lycée, caché derrière un rideau d'arbres. Mais attention, il n'a pas été implanté n'importe où non plus. 4 mètres plus bas, sous ses fondations, se cache une domus de 5000 mètres carrés. Une domus carnée, c'était la demeure des familles romaines aisées. De vastes pièces, des sols de mosaïque, des bassins, des bains privés, des lieux de réception, un vrai luxe antique. Et encore carnée, ce n'est qu'une parmi tant d'autres. Des domus, ici, il y en a plusieurs sous nos pieds. La plus petite, 500 mètres carrés quand même, c'est celle des 5 mosaïques. Et chaque été, le musée y remet les mosaïques originales pour que les visiteurs, comme toi et moi, puissent admirer leurs pavements colorés et plonger dans l'ambiance d'une maison romaine. Je trouve ça hallucinant. C'est hallucinant quand même d'imaginer que tout ça dormait à quelques mètres sous nos pieds depuis 2000 ans. Un peu bouche bée, je reste un instant en haut, face aux vestiges. Le temps paraît comme suspendu et les mots de l'archéologue résonnent dans ma tête.
8: Et on est dans un entretemps qui nous permet d'avoir des fenêtres sur le passé, puis peut-être sur l'avenir aussi, parce que quand on a un beau lieu comme ça, on se dit qu'il y a encore des choses à construire et inventer.
0: Des choses à inventer, eh bien, ça tombe bien, Carnet, parce que le voyage est loin d'être terminé.
3: Ce voyage, donc notre aventure via Rona, ne touche pas encore à sa fin, loin de là. De Vienne, nous avons ensuite pédalé jusqu'à l'île du Beurre, on en a déjà parlé un petit peu tout à l'heure, en passant par l'île de la Chèvre, avec une quête un peu personnelle en tête, observer l'animal emblématique du secteur, le castor.
4: Ah oui, le castor, ça, bon, spoiler alerte, on l'a pas trouvé en plus.
3: Si, moi je l'ai vu à la fin.
4: C'est vrai que tu l'as vu à la fin, mais pas sur ce parti.
3: Mais pas sur ce parti.
4: Mais c'est vrai que cette carte, oui, c'est une quête personnelle que tu as achevée finalement.
3: Et
4: autant
3: oui.
4: Pour moi.
3: Ouais.
4: Mais après avoir traversé moult et moult ponts suspendus,
3: découvert des lieux inattendus comme ce musée caché dans une ancienne chapelle,
4: rencontré des cyclistes passionnés, amoureux de leur territoire et riches en anecdotes.
9: Ils ont mis quoi, vous avez dit ? Pardon, excusez-moi, j'écoute.
10: Il y a des corps momifiés.
11: Il y a des corps momifiés
9: oui.
11: Dans ce truc-là.
9: Ah bon ?
12: Oui.
9: C'est vrai ?
12: Oui.
9: Mais dans les murs ou tu les vois ?
11: Mais non, mais c'est... Mais je sais pas, quand on visite le musée, à un moment, on voit l'alcool, alors c'est peut-être ça, on est là-bas, là, on voit. Il y a tout un tas de corps qui sont droits, en fait. Debout, mais très serrés et... Je ne sais pas si ils ont mis là à cause d'une pandémie ou comme ça que c'est pas.
9: Wow. De... Vous l'avez déjà visité ?
11: Ouais.
9: Mais ça doit être trop bizarre.
13: Qu'est-ce qui est venu celle ça ? Le pouillou pas trouvé ?
9: Ça veut dire quoi ? Qu'est-ce que ça veut dire ?
13: Est-ce que vous êtes venu chercher ou vous pouvez pas le trouver ?
3: Ouais, on a ri, hein. On a même navigué d'une rive à l'autre.
4: De la Drôme à l'Ardèche.
3: Puis encore de l'Ardèche à la Drôme. Et là, changement total d'ambiance. On quitte un instant les paysages sauvages pour une escale beaucoup plus gourmande.
4: Ah ouais, je vois très bien de quoi tu parles. On arrive à Tain-l'Hermitage juste après avoir traversé ce fameux pont suspendu justement avec le Rhône en contrebas.
3: Et juste là, posé entre fleuve et coteau, on découvre la cité du chocolat Valrhona. Franchement, c'est une expérience à part entière.
4: Un peu comme une pause sensorielle au milieu du voyage, ouais.
3: Ouais, complètement. On passe de l'effort physique à quelque chose de très... contemplatif. Déjà, il y a cette odeur de chocolat dès l'entrée. Et puis, tout est pensé pour éveiller les sens.
4: Et on n'est pas juste dans la dégustation. On en apprend vraiment sur l'histoire du cacao. On découvre les origines, les routes commerciales, les transformations et surtout les différentes étapes de fabrication. J'ai un souvenir très précis du moment où on voit le chocolat être travaillé en direct.
3: L'enrobage ! Oui, c'est fascinant. Tu regardes les gestes, les textures et t'as presque l'impression de goûter avec les yeux avant même de passer à la dégustation.
4: Et à cette surprise, les fameuses couleurs du chocolat.
3: Oui, noir, lait, blanc et le blanc dulcé. Celui-là, il intrigue tout le monde.
4: C'est vrai que ça passe un peu, ça casse un peu les repères et ça correspond bien à l'esprit du lieu. Apprendre, mais aussi être surprise en fait.
3: Exactement. Et dans un voyage comme Viarona, ça fait du bien aussi ces moments-là. Des pauses où on ralentit autrement, où on explore avec les sens plutôt qu'avec les jambes.
4: Une autre manière de voyager finalement. J'ai dû rester plantée là au moins 5 bonnes minutes, sans bouger, juste à regarder le chocolat couler. Et une fois sortie de cette tranche chocolatée, on arrive dans le carré des sens. Ici, on développe absolument tout. La vue, le toucher, l'odorat, l'ouïe et le goût. Tu peux même t'asseoir dans des bulles sonores. Il y a des sortes d'œufs de Pâques géants pour écouter les sons du chocolat et de la pâtisserie. Le fouet qui bat la mousse au chocolat. La cabosse qui tombe de l'arbre. Tous ces petits bruits qui donnent faim rien qu'en les entendant. Mais surtout, tu commences la dégustation.
10: Et ça, j'avoue, c'est un peu ma partie préférée quand même.
4: Avec deux chocolats au lait, histoire de comparer les saveurs, quoi. Partout, des machines. Ça tourne, ça broie, ça malaxe. On est vraiment au cœur de la fabrication. Et juste à côté, tu peux même voir une petite démonstration d'enrobage. Une mini-ligne qui reprend exactement le principe des grandes lignes de la chocolaterie, juste à côté. Les bonbons passent sous un rideau de chocolat et pouf! Un bonbon au chocolat à la praline. Je ne le savais pas, Carnet, mais à deux pas de la cité du chocolat, il y a l'école du grand chocolat. C'est là que les professionnels, les curieux et les passionnés viennent se former comme des apprentis maîtres chocolatiers. 17h, à la sortie sur le parking à vélo. Ah, Carnet, j'aurais pu rester ici des heures. Notre périple sur Viarona se poursuit jusqu'à Pierrelatte.
3: Et on l'espère prochainement jusqu'à la Méditerranée. Et oui, l'aventure ne semble faire que commencer. Après ces 30 premiers épisodes, l'équipe souhaite désormais poursuivre vers la mer. Peut-être une surprise pour vos oreilles à Avignon, Beaucaire, Saint-Gilles, Aigues-Mortes, Arles, Port-Saint-Louis ou encore Sète.
4: J'espère que cette émission vous aura donné envie d'écouter tous les épisodes de La tête au-dessus du guidon. Notre approche est sensible. Elle donne à entendre le frottement des pneus sur le gravier, les oiseaux des réserves naturelles, les voix des guides, d'habitantes, d'historiennes ou de passionnés du patrimoine local.
3: Et le vent sur les berges du Rhône aussi. Le Rhône n'est pas seulement un fleuve, hein, c'est une colonne vertébrale culturelle, économique et écologique qui relie les territoires. Il est au cœur de notre projet et est rapidement devenu un espace narratif et un vecteur d'imaginaire.
4: C'est vrai que le Rhône, c'est aussi un personnage dans ce podcast. C'est vraiment le lien entre les habitantes, le fleuve et les enjeux contemporains, entre la biodiversité, le climat, la culture ou même le développement durable finalement.
3: La tête au-dessus du guidon est finalement un podcast sur le voyage, mais surtout sur la manière d'habiter les territoires. Une invitation à ralentir, à écouter, à redécouvrir le Rhône autrement. À hauteur de vélo et surtout à hauteur d'oreille.
4: Merci à Aura FM, la Fédération des radios associatives Auvergne-Rhône-Alpes, de nous avoir permis de partager ce voyage avec vous aujourd'hui.
3: Et d'avoir rendu possible cette émission spéciale.
4: Et si vous souhaitez prolonger l'aventure de la tête au-dessus du guidon avec nous,
3: restez à l'affût sur globule.chamonix.radio. Et on se quitte, bien sûr, à bicyclette avec Yves Montand.

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0: Bonjour à toutes et tous, bonjour à chacun, chacune. Vous écoutez Radio BLV 93.6, bienvenue dans Afterwork à la Cordeau. Nous sommes en direct de la Cité de la Musique à Romans-sur-Isère et c'est un Afterwork 100% rap aujourd'hui à l'occasion de l'événement Viral Battle, le rendez-vous des cultures urbaines proposé par la Cordeau. Au menu du jour, Le Cef et Seto seront sur notre plateau pour répondre aux questions d'Héloïse et Ilan avant d'aller sur scène. Suivra la diffusion du début du set de Le Cef en direct, c'est le jeu, 30 minutes de musique live pour vous donner envie d'en entendre plus. Au micro, c'est Sylvie, Héloïse et Ilan. Clément assure la régie de cet Afterwork. À la Cordeau, il fait beau, on est bien installé, bien accueilli. Un bon endroit pour partager un verre après une journée de boulot, d'études ou quelle que soit votre occupation en écoutant de la musique. Alors venez, à pied, en trottinette, en bus, en vélo, on s'en fout. Venez, le concert débute à 19h15 et d'ici là, place aux interviews. 8e édition donc du Viral Battle, le rendez-vous gratuit, et j'insiste sur gratuit, pour vibrer au rythme des cultures urbaines. Et Étienne Bouzy, qui est responsable de l'accompagnement des projets musicaux à la Cordeau, nous a rejoint pour en parler très rapidement. Mais en tous les cas, bonjour Étienne, d'abord, avant toute chose. Et alors, c'est quoi Viral Battle ?
1: Viral Battle, c'est un événement culture urbaine gratuit qu'on propose une fois par an. Où on met à l'honneur les cultures évidemment urbaines, le rap, la danse, la peinture, le graffiti, pas mal de choses.
0: Et donc ça a commencé aujourd'hui, puisqu'en ce moment même, il y a un atelier d'initiation au beatmaking animé par Baptiste Pierre du pôle musique actuelle Conservatoire de Valence-Romans, et puis les concerts donc de l'Afterwork avec le Cef et Seto qui sont à suivre. Et samedi, c'est le temps fort.
1: Ce soir, c'est le warm-up, comme on dit. Voilà. C'est une petite entrée en matière. Mm-hmm. Et puis samedi, ouais, c'est le temps fort de 14h à 20h, gratuit, dans toute la Cité de la Musique.
0: Alors, on trouve quoi?
1: Alors, on trouve pas mal de choses, mais on commence l'après-midi par une initiation en extérieur sur du live painting avec un artiste qui fait de la calligraphie, pardon, qui s'appelle Sir Hello Sir. Je suis pas très anglais là, mais je le fais à la française.
0: Allez,
1: mais voilà, français. Après on enchaîne avec une projection de film, après on enchaîne avec de l'initiation de danse, on a aussi ce qu'on appelle un cypher rap en ligne, en direct sur Radio Méga cette fois-ci. Et en public, où là c'est tout pas mal de rappeurs, rappeuses qui viennent faire des freestyles pendant une heure. Ça c'est un chouette moment aussi. Et puis ça s'enchaîne avec un show de danse du collectif La Fou qui nous vient de Lyon, et puis un concert showcase de rappeurs qui s'appelle Silver Straw Gang, et là je suis un peu plus anglophone, pour finir la soirée en concert.
0: Super, et donc tout gratuit.
1: Tout gratuit, absolument tout gratuit.
0: Ça c'est important, on le dit, on le redit. Donc tout le monde est bienvenu, quel que soit son âge, quel que soit son goût. Si vous y connaissez rien, bah c'est pas mal. Vous venez découvrir. Si vous y connaissez un peu plus quelque chose, vous venez vous éclater.
1: Il y en a pour tout le monde.
0: Super. Bah, merci beaucoup.
1: Je vous en prie.
0: Étienne.
1: À samedi.
0: Et on va parce qu'on va accueillir maintenant le Cef. On parle aujourd'hui donc de rap. Et Héloïse, je vais te laisser le micro avec notre première interview, le Cef, qui arrive, tu le mets sur la tête, voilà, tout simplement, comme c'est un casque, il est pas tout jeune, mais c'est un casque. Et je laisse la parole à Héloïse.
2: Merci beaucoup Sylvie, bonjour le Cef.
3: Bonjour Radio Belvé.
2: Alors, est-ce que tout d'abord, tu veux bien te présenter ton parcours
3: Ouais, on va essayer, ouais. Le Cef, S-E-P-H, comme ça s'écrit. Moi, je fais du rap pop, on va dire. Je fais de la musique depuis une bonne dizaine d'années. J'ai eu différents projets artistiques. Et le Cef, c'est un peu un renouveau, là, depuis un nouveau projet, on va dire, depuis mars 2025. Ça a débuté, voilà.
2: Et pourquoi avoir choisi ce nom, justement?
3: Bah, globalement, Cef, ça c'est un truc qui me suit depuis un peu tous mes projets solo et tout ça. Ça vient de mon deuxième prénom du grand-père, que c'est Joseph, tu vois.
2: Ok.
3: Et j'ai enlevé le J et O et ça s'est transformé en le Cef, et avant ça s'appelait plutôt le jeune CEF, justement, le petit Joseph, tu vois.
2: Junior. Enfin,
3: voilà, Joseph Junior, c'est un peu ça. Ça a eu différentes formes et depuis l'an dernier, en tout cas, ça a pris vraiment la forme du le CEF assumé, juste ça. Et sous cette version rap, pop, projet solo, quoi.
2: Super. Voilà. Mais alors, quel type, enfin, du coup, quel sujet t'abordes un petit peu dans ton rap?
3: Dans mon rap, je vais reprendre un peu souvent les chemins de vie que j'ai menés. Mm-hmm. Ça parle pas mal de ça, donc assez introspectif. Ensuite, je vais parler un peu du monde qui nous entoure, de ce rapport que j'ai avec ce monde, qui n'est pas forcément toujours très positif. Mais par rapport à ça, toujours essayer quand même de garder un bon mood. En tout cas, c'est un peu ça l'esprit des paroles que j'écris maintenant. Voilà, chemin de vie, rapport avec le monde, et après des trucs un peu plus ambiance qui vont être un peu plus
2: adaptés à tout le monde un petit peu.
3: Oui, voilà, où il n'y a pas forcément là, en tout cas, de précis sujet précis sur mon chemin de vie ou quoi.
2: Ouais,
3: voilà,
2: je vois.
3: Ambiance quoi.
2: Et alors, je me demandais, est-ce que c'est un univers dans lequel t'as toujours baigné le rap? D'où ça devient un peu cette passion?
3: Cette passion du rap, non, j'ai pas toujours baigné dedans, mais quand même, ça a une grosse place depuis que je suis au collège à peu près.
2: Ok. Voilà. Ça t'est venu comment un peu?
3: Ça m'est venu. Moi, j'ai un grand frère, donc quand t'as un grand frère, t'as de la musique qui arrive de ton grand frère souvent. À l'époque, c'était les disques durs un peu. On avait chopé un album, machin. Donc moi c'était par ce biais-là un petit peu. Lui il écoutait plus du reggae, donc moi j'étais plus le bad boy qui écoutait du rap. Et après par la suite j'ai aussi écouté du reggae et toujours quand même dans le fond écouté du rap aussi. Ouais. Et voilà un petit peu pour répondre à ta question.
2: Et alors je me disais, j'ai écouté un peu ton dernier projet donc Gravité et j'ai vraiment l'impression que bah tu t'inspires pas seulement du rap dans ta musique. Est-ce que t'as d'autres inspirations un petit peu?
3: Ouais, carrément. Ben justement, ce que je te disais déjà, le reggae, c'est quelque chose où j'en ai aussi joué aussi en tant qu'instrumentiste et tout ça. Donc ça nourrit.
2: Ouais.
3: Ensuite aussi, il y a un peu le côté afro, on va dire, afrobeat, qui est dans ça parce que j'aime ça, j'en écoute et parce que je bosse aussi avec des Caribéens qui font cette musique-là. Donc du coup, je suis amené à...
2: Tu puises un peu de partout.
3: Voilà, c'est ça. Ouais. J'ai bossé aussi avec différents artistes. Des fois voilà, je vais ramener il y a un peu du R&B, un peu de soul, un peu d'afrobeat, un peu de reggae, voilà.
2: Ça marche.
3: C'est des influences.
2: Ouais. Ouais. Et alors j'ai l'impression que tu touches un peu à tout, mais comment est-ce que tu produis vraiment ta musique? Comment ça se passe dans l'organisation?
3: Dans l'organisation, c'est assez simple parce que du coup je suis assez autonome. Moi j'ai un studio de musique sur Valence. Et du coup je compose mes musiques. Donc ça se passe que la création elle se fait quand j'ai l'inspiration, je commence à composer des choses et ensuite il y a des choses que je garde pour moi et que je vais me dire ça OK, c'est dans l'esprit du CEF de ce projet-là et du coup c'est assez simple dans le sens où j'ai pas à faire appel à bien.
2: Oui, c'est ce que je me dis. Du coup, tu fais tout seul en fait.
3: Ouais, voilà, c'est ça, ouais.
2: Ok.
3: Ouais.
2: Et alors, est-ce que t'as déjà pour parler un peu de l'événement qui va arriver aujourd'hui là, est-ce que t'as déjà fait un peu des concerts en extérieur comme tu vas faire là tout à l'heure justement?
3: Et sous ce projet, non, franchement, c'est la première. Hein.
2: Ouais.
3: Ouais, c'est même globalement un peu le premier concert. Hein. J'ai eu une petite sortie de résidence en janvier quand j'ai un peu monté ce spectacle là. Mais là, c'est un peu le vrai premier concert, si on peut dire, si c'est un...
2: Eh, t'en avais jamais fait avant? Des scènes un peu, des petites...
3: Si, j'en ai fait, mais pas sous cette forme-là.
2: Ouais.
3: Pas sous ce, avec ce, cette, cette configuration comme ça, avec mon petit clavier guitare et tout ça, pas sous cette forme-là. Et pas ces chansons-là.
2: Ouais. T'as quoi comme instrument un peu, là, que tu proposes?
3: En gros, moi, je recrée les compositions que je te dis que je fais au studio, tout ça, je les recrée en live avec avec un clavier guitare. Donc c'est un clavier qu'on met autour du cou et comme ça, je peux jouer. Et y a un truc où assez communicatif du coup avec ça, où les gens en tout cas voient ce qui se passe. Je suis pas derrière juste mon piano. Et je recrée ça avec la technique du looper, ça s'appelle. Ça veut dire qu'on met en boucle des choses. J'enregistre un premier truc, un deuxième truc, etc.
2: D'accord.
3: Et ça marche comme ça, quoi.
2: Ok. Voilà. Et alors, bah, du coup, pour terminer, comment tu te sens? Est-ce que t'es stressé? T'es dans quel état d'esprit?
3: Bah oui, toujours un peu de stress dans tous les cas avant de monter sur scène. Et en plus, quand c'est un peu une première, on va dire que c'est une deuxième, mais c'est quand même un peu une première vrai concert. Donc un petit peu de stress, mais écoute, on a fait des petites balances. Là, on parle à la radio avant de monter sur scène, donc ça met en train pour le truc et ça va le faire.
2: Ok, génial. Voilà. Bah merci beaucoup en tout cas, et puis on te souhaite bonne chance.
3: Merci à vous, Radio Belvé. Merci.
2: Merci beaucoup Youssef. On te retrouve en live sur scène et à la radio d'ici 20 minutes maximum. Tout de suite, on écoute un peu le morceau Façade de Seto, qui sera l'invité de Ilan tout de suite après.

0: 2025 par l'artiste Seto, qui est justement avec nous. Bonjour Seto, comment ça va ?
1: Salut à tous, ça va et vous ?
0: Ça va très bien. Pour commencer, est-ce que tu peux te présenter brièvement d'où tu viens, etc.
1: Moi j'habite à Valence et sinon à la base je viens de Soue à côté de Cré.
0: Ok.
1: Et voilà, je fais du rap depuis 6-7 ans.
0: T'as quel âge ?
1: J'ai 29 ans.
0: 29 ans, ok. Quand est-ce que t'as commencé à écrire ? Plus que faire du rap, quand est-ce que t'as commencé vraiment à poser des mots sur une feuille ?
1: Ok, bah du coup c'est un petit peu avant, j'ai dit 6-7 ans, mais on va dire plus, ouais ça devait être vers 20-21, donc plus il y a 8 ans.
0: Ok.
1: Donc, j'ai pas mal écrit, on va dire, je rappais un peu, mais vraiment pour moi quoi, dans la voiture.
0: Ok, ça marche. Quand j'écoute ton EP Velleda, j'entends du Furex Barbarossa, dans la prod du morceau Le Poteau par exemple. Du Jeff Lanier aussi, et même sur certains morceaux, il y a une manière un peu de poser, j'ai l'impression qu'il peut me rappeler l'usine et toute cette clique un peu. Tu me diras si je me trompe. Hein. Et quand j'écoute le dernier morceau que t'as sorti, Pièce Rouge, on sent vraiment une différence dans ta manière de choisir la prod ou même de rapper. Est-ce qu'il y a eu un changement de tes inspirations au fil du temps ?
1: Non, pas trop. Bah, déjà, t'as tapé bien juste, parce que Furax, c'est un peu l'inspiration ultime, on va dire. Après,
0: c'est les multisyllabiques l'usine. Surtout qui me font donner cette impression.
1: L'usine, Jeff Lanier, toute cette clique et cette école un peu. Ouais. J'ai écouté, c'est même un peu ce mouvement là qui m'a donné envie de rapper et d'écrire. Ouais. Et après, sinon, entre temps, non, il s'est rien passé de particulier, à part le fait que Pièce Rouge, j'étais en collab donc avec un autre beatmaker pour faire l'instru.
0: Ouais.
1: Donc ça s'est fait un peu comme ça, j'avais un texte déjà et on a composé ensemble.
0: Okay.
1: C'est peut-être ça qui a fait la différence.
0: On parlera justement du coup de tout ce qui est beatmaking après. Mais du coup, je me demandais, globalement, c'est...
1: C'était par rapport au texte, tu voulais dire
0: C'était plus par rapport au texte. Qu'est-ce qui pouvait t'inspirer au-delà de la musique ?
1: Ok. Bah, disons que Velleda, c'était assez introspectif, on va dire.
0: Ouais.
1: Donc, je parlais pas mal de moi. Après, j'aime bien parler un peu du vivre ensemble, on va dire, de société, de relations entre les humains, quoi. Et là, je pense, c'est le fait que j'allais un peu mieux dans ma vie, donc j'ai plus parlé... Pièce Rouge, ça a plus parlé un peu actu et société dans le concret, quoi.
0: Ok. Du coup, pour revenir au côté beatmaking, donc du coup, t'es beatmaker aussi.
1: Ouais.
0: Donc, je me demandais, du coup, on a parlé que tu collaborais pas seulement tout seul, mais dans Velleda, est-ce que tu te produis tout seul ? Est-ce que tu t'étais produit tout seul ?
1: Non, mais justement, Pièce Rouge, c'est la première qui a été produite un peu plus en indépendant.
0: Ok.
1: Et Velleda, j'étais passé par un producteur ingé que je connais, où on a fait tout l'EP sur une semaine. Je suis passé une semaine à son studio en gros et on a fait ça dans la semaine.
0: Tout l'EP en
1: enfin, pas
0: semaine.
1: La production, mais tout l'enregistrement, mixage et tout ça.
0: Ok. C'était déjà préparé en avance du coup les textes ou les idées de la recherche de comment tu voulais agencer ton EP ?
1: Ouais, bien sûr, c'était vraiment quasiment tout calé quoi, c'était vraiment enregistrement comme le passage studio quoi.
0: Ouais.
1: Sinon toute la compo, quasiment toute la compo et le texte étaient réglés, fini quoi.
0: Ça t'avait pris combien de temps à peu près de faire tout ton EP ?
1: On va dire en période je pense c'était je l'ai fait sur 6-7 mois environ quoi.
0: Ok. Ok. Mais du coup comment tu procèdes pour te mettre en contact avec les gens avec qui tu collabores justement ?
1: Franchement, c'est vraiment au fil des rencontres. Je fais pas vraiment de recherche, de collab. C'est des gens que je connais ou que je rencontre par les hasards de la vie, quoi. Okay. Et après, on voit comme par exemple le CEF avec qui on commence un peu à collaborer parce que juste on était sur la même affiche, donc on s'est contacté et voilà quoi.
0: Vous entendez bien, ça va ?
1: Ouais, ça le fait.
0: Parfait. Je me demandais parce que parfois la technicité dans le rap, elle peut prendre un peu le dessus sur le propos, surtout pour les non-initiés. Est-ce que tu peux nous expliquer de quoi tu parles, quel sujet tu peux aborder dans tes morceaux ?
1: Ok, t'as un morceau en particulier ou en général ?
0: Non, pas particulièrement, mais ça peut être justement comment t'avais pensé Velleda, mais tu l'as dit tout à l'heure. Mais c'est plus dans un peu tout ce que tu vas aborder un peu en détail.
1: Ok, je dirais, j'en ai un petit peu parlé, mais ouais, on va dire les relations un peu... psychologie humaine, on va dire, un peu

0: société et un peu d'introspection, quoi. Donc j'aime bien dire des choses quand même assez simples, comme juste de s'aimer les uns les autres, et de le dire de manière un petit peu poétique, de ficeler un peu avec les multisyllabiques, justement, qui permettent de... Bah, quand même, de dire des choses de manière un peu impressionnante, orchestrale, je sais pas si on peut dire ça comme
1: ça. Oui, dans la forme, oui, je comprends, je comprends. Du coup, bah, je vais reprendre la, la question d'Héloïse avant. Comment tu te sens avant de monter sur scène?
0: Eh ben, pas franchement, ça va. Bah, pour le coup, après, je connais le lieu un peu... Donc ça aide quand même.
1: T'étais déjà venu du coup à la Cordo?
0: Ouais, bah j'utilise les studios du coup en studio de répète de la Cordo, même pour enregistrer un peu des fois.
1: Ok.
0: Et j'avais déjà fait un after work comme celui-là.
1: C'est remonté il y a combien de temps?
0: Deux ans.
1: Ok. Oui, donc ça fait un moment que t'es avec la Cordo. T'es suivi par la Cordo ou juste t'étais venu pour des scènes comme celle-ci?
0: Non, ouais, je suis pas suivi, juste. Il m'avait proposé ça, et puis là en début d'année j'ai fait un concert au lycée Émile Loubet, ouais c'est ça, Émile Loubet à Romans pour la Cordo aussi.
1: Bah, c'était mon ancien lycée justement.
0: Ah ouais, et bah ça a l'air d'être un bon lycée en vrai.
1: C'est un bon lycée, ça va.
0: Ça avait l'air bien.
2: Pardon, je me demandais juste, comment ça t'est venu un peu ta passion du rap? Ça sort d'où cette envie un petit peu depuis 5-6 ans comme tu disais?
0: Et bah franchement c'est venu d'un coup, on va dire. Même le rap j'ai redécouvert parce que j'écoutais pas trop quand j'étais ado.
2: Ouais.
0: J'étais plus dans le metal hardcore
2: et ce genre de trucs.
0: Et en fait j'ai redécouvert des artistes parce que du coup comme j'écoutais plus, je tombais un peu que sur le mainstream et tout ça. Et j'ai redécouvert des artistes notamment Furax, Scylla, toute cette clique et en fait qui m'ont vachement... ça a changé pas mal d'aspects de ma vie, quoi. Même ça m'a ouvert sur pas mal de trucs. Mmh. Et après, le fait d'écrire, c'est venu vraiment d'un coup. C'était un coup dans le train. J'ai juste pris mon téléphone et j'ai commencé à écrire. Et j'ai vu que ça sortait. Puis après, ça a continué. Et petit à petit, au début, c'était que pour moi. Puis après, j'ai commencé à faire des instrus, à
2: tu
0: passer.
2: Tu mets du temps à écrire tes textes ou pas?
0: Ouais, quand même.
2: Ouais.
0: On va dire quand c'est des morceaux. Quand ça va être des petits textes de freestyle, ça peut aller un peu plus vite, mais quand c'est mes morceaux, ouais, souvent ça prend assez longtemps. C'est sur plusieurs sessions. Ça m'arrive souvent de me poser une heure et d'écrire trois phrases, quoi.
2: Ah oui, moi ça arrive des fois.
1: Et bah merci Seto. On va passer du coup au.
3: Juste, moi aussi je vais poser une question quand même. Est-ce que tu sens une urgence à écrire et à composer? Est-ce que c'est vraiment maintenant devenu ton... Parce que c'est devenu ton média d'expression et est-ce qu'il y a...
0: Eh ben, peut-être moins qu'au début, en vrai.
3: Ouais.
0: Ça dépend des moments. Après, ça arrive, du coup, que ça me reprenne. Mais il y a un côté un peu, on va dire, de vouloir produire et de vouloir progresser. Où on se dit, il faut y aller quand même. Il faut un peu taffer et tout ça pour sortir des trucs, pour continuer à avancer. Et du coup, des fois, ça force un peu et on perd des fois ce côté, ouais, vraiment où on est en train de faire autre chose et d'un coup,
3: spontanéité,
0: c'est parti,
3: oui, aller, c'est
0: quoi.
3: Là, ça t'arrive et c'est.
2: Mais du coup, tu te dis pas que des fois, le rap, au bout d'un moment, tu vas un peu tourner en rond? Tu veux pas essayer un peu d'autres styles?
0: Je suis pas forcément fermé, franchement, il y a d'autres trucs qui me font envie, mais il y a quelque chose qui est bien avec le rap, c'est quand même. Il y a quand même vachement de rythmiques différentes,
2: c'est clair.
0: Vachement d'inspiration musicale et tout, donc on peut aller dans beaucoup de trucs, on peut aller plus vers le chant, on peut aller plus vers le slam, j'aime bien faire de la cappella aussi, donc je pense pas tourner en rond, quoi. Puis l'écriture, il y aura toujours des trucs à écrire différents, donc je pense que ça va. Mais j'aimerais bien quand même potentiellement faire d'autres trucs, genre de la soul ou des trucs comme ça potentiellement.
2: Ouais.
3: C'est quoi qui te plaît dans la soul, par exemple? C'est plus sur le travail sur la voix, c'est
0: Ouais, l'énergie, franchement, genre Aretha Franklin, Amy Winehouse, tout ça. Mais bon, voilà, j'aimerais bien avoir la voix qui fait le taf, quoi. Mais
3: ça peut se travailler aussi.
0: Ouais, mais ça se travaille, ça se travaille.
3: Super, merci. Alors, ben, je te laisse terminer.
1: Eh ben, merci, c'est toi à toi. Ça m'a fait vraiment plaisir de t'interviewer.
0: Ben, merci aussi. Hein.
1: Et du coup, on passe au second morceau justement de Seto, donc ton dernier, donc Pièce Rouge.
0: Ouais. Alors il y a une petite, je peux reprendre parce que du coup c'était pièce rouge juste avant et là ça doit être façade du coup, il y a une petite inversion mais pas de souci.
1: Peut-être oui, ok.

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Vous écoutez toujours Radio BLV 93.6, c'est les Afterwork à la Cordeau et à la radio. Afterwork, c'est des concerts organisés par la Cordeau qui permettent de mettre en avant des amateurs ou des très jeunes projets en cours de professionnalisation. Et merci à Seto et à l'ECEF donc d'être passés sur le plateau. On est toujours donc à la Cordeau, on est à Romans-sur-Isère. Allez. Non, on est à Romans-sur-Isère. Un afterwork spécial Viral Battle, l'événement des cultures urbaines qui continue samedi après-midi. J'espère que vous avez bien noté tout ce dont nous a parlé Étienne et surtout de savoir que c'est gratuit. Alors, je peux peut-être vous en redonner quelques grands moments. Il y aura un DJ set c'est d'abord de 14h à 20h. On a initiation et live painting d'une projection de film, un DJ set, initiation à la danse hip hop, un cypher rap, un show et jam de danse et enfin un concert showcase pour terminer la journée. Quant à nous, on va se quitter maintenant. Puisque c'est le jeu et on va entendre le début, vous allez entendre le début du concert de l'ECEF. Donc c'est une trentaine de minutes. Nous on se retrouvera ici à la Cordeau le 18 juin à l'occasion d'une spéciale dans le cadre des Guinguettes de la Savasse proposée par la Cordeau. Donc tous les jeudis de juin, là ce sera pas les afterworks, mais tous les jeudis vous pourrez venir prendre l'apéro et danser, découvrir plein de musique. Il y a des choses vraiment intéressantes, vraiment à aller voir sur le site. Et on parlera de la Cordeau donc ce 18 juin, de la prochaine saison, de la saison qui vient de se terminer. On parlera sans doute aussi de pétanque et beaucoup de musique et danse latino. Merci beaucoup à Héloïse et à Ilan pour les interviews. Merci à Clément pour la technique. Le set de l'ECEF devrait pas trop tarder à démarrer. On va vous laisser découvrir son univers et comme toujours, fin du direct à 19h45 avant la fin du set. Peut-être que avant, puisque ça démarre pas tout de suite, vous allez avoir peut-être un peu de musique. En tous les cas, jusqu'à 19h45, restez à l'écoute de l'ECEF. Bonne écoute et bonne soirée.

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Merci la cordeau. Je vais me présenter un peu quand même. Moi c'est le SEF, S-E-P-H. Ça fait bien plaisir d'être ici ce soir pour ce petit warm-up de la Viral Battle. Comme vous voyez, on n'est pas nombreux sur scène. Je suis juste accompagné par ce petit clavier-guitare avec lequel je vais faire des petites loops pour recréer les compositions. Pas le droit à l'erreur. Ce prochain morceau s'appelle Lusty. C'est un peu le début de ce renouveau du SEF et c'est sorti l'an dernier. En mars 2025. Let's get it.

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Ok, ok. On va partir là-dessus. La cordeau, normalement, c'est là où je vous invite un peu à venir un peu plus proche, s'il vous plaît. Et sur celle-ci, on va pouvoir commencer un peu à bouger, vous allez voir. Les petits l'ont fait, hein. Pourquoi pas vous, hein. Ok, ça fait, ça fait.

Ok, l'accordo. Vous avez envie de chanter un peu ou pas? Vas-y, on va tenter ça alors. Dans le morceau, normalement, il y a un petit chœur facile à vous apprendre qui fait comme ça.

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1: Bravo à vous. Merci, merci. Vous avez assuré ça.
0: C'était l'échauffement, vous allez voir.

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0: Bravo, merci.
1: On va poser un peu le clavier guitare et attaquer des choses un peu plus sérieuses. Et on va boire un coup aussi. Ça va pour vous, la cordeau ?
0: Tranquillement, Quentin est là, c'est bon.
1: Let's go ! On va partir un peu sur Mars, là. 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
1: Merci la cordeau.
0: On continue ça. Celle-ci, on part vers l'Everest. On était sur Mars. En tout cas, on va essayer.

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0: reste. Yeah. Qu'est-ce que tout ça par amour et pour le geste. Merci la Cordeau. Tout ça par amour et pour le geste. C'est ce qu'on essaie d'entretenir depuis pas mal d'années maintenant. On va rembobiner un petit peu en arrière du coup. C'est l'occasion. Avant, j'avais un projet qui s'appelait Le Jeune Cef. Maintenant, ça s'appelle Le Cef. C'était quand j'avais 30 ans, on va dire. Quand j'ai passé la trentaine, j'ai enlevé le jeune. Mais je voulais revenir un petit peu là-dessus sur ce concert parce qu'on est sur un warm-up de la Viral Battle qui est un événement hip-hop. Et ce Jeune Cef, en fait, il était un petit peu plus fougueux, un petit peu plus rageux, un petit peu plus hip-hop. Du coup, je me suis dit que ça pouvait être l'occasion de faire un petit medley de ce rap un peu plus à l'ancienne. Les potos, ils connaissent même les vieux blazes encore d'avant. On va pas parler de ça. Mais voilà, petit medley.
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0: Bonsoir à toutes et à tous. 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
1: L'heure du grand journal du soir. Bonsoir Christophe Paget.
3: Bonsoir Romain, bonsoir à toutes et à tous.
1: À la une ce soir, le gouvernement français qui annonce de nouvelles aides pour faire face à la crise au Moyen-Orient.
3: Oui, 710 millions d'euros de nouvelles aides. L'objectif, c'est de contrer la hausse du prix du carburant. Et les détails, c'est dès le début de ce journal. En France, toujours, Airbus et Air France ont été condamnés en appel pour leur responsabilité dans le crash du vol Rio-Paris en 2009. Crash qui a fait 228 morts. Les deux entreprises avaient été relaxées en première instance. Elles annoncent qu'elles font appel.
1: Autre titre, les États-Unis qui lèvent leurs sanctions contre la rapporteure de l'ONU sur Gaza, Francesca Albanese.
3: Oui, suite à une décision de justice américaine, la juriste italienne était inscrite sur cette liste noire parce qu'elle avait vivement critiqué Israël et les États-Unis, qu'elle avait jugé complice de crimes de guerre. Alice Roussard nous le dira, cette décision de justice, c'est un revers pour l'administration de Trump et ce sera le dossier de ce 20h. Enfin, en Turquie, la justice suspend la direction du Parti Républicain du Peuple, le principal parti d'opposition, et met à la place de son chef un ancien dirigeant tombé en disgrâce. Depuis sa victoire aux dernières élections locales, le CHP est dans le collimateur du pouvoir, nous dira notre correspondante Anne Andlauer.
1: Un rendez-vous après ce grand journal du soir, on va parler du Royaume-Uni, le pays sous tension. Alors c'est pas nouveau, mais ça semble de plus en plus fort, sous tension concernant les questions migratoires. Pourquoi ? Quel est le sentiment des Britanniques aujourd'hui ? Nous appellerons sur ces points nos confrères de l'hebdomadaire français Le Point, qui consacre un large dossier à ces sujets. Et pour débuter donc, Christophe Paget, ces annonces du gouvernement français, annonce de nouvelles aides pour faire face à la hausse du prix des carburants.
3: Oui, suite à la crise au Moyen-Orient, annonce faite en fin de journée à Matignon par le Premier ministre Sébastien Lecornu et son gouvernement. Charlotte Turin-Tomaca, bonsoir.
4: Bonsoir.
3: Vous avez écouté à Matignon ces nouvelles mesures. L'objectif, c'est donc de répondre à la hausse des prix du pétrole. Avec ce constat, la guerre au Moyen-Orient s'installe. Il faut donc de nouvelles réponses pour aider les Français.
4: Oui, six ministres autour de Sébastien Lecornu pour détailler les nouveaux dispositifs d'aide. Et ce qu'il faut retenir, c'est que le Premier ministre a fait part de son état d'esprit. Vous l'avez dit, avec une guerre qui va durer au moins jusqu'à l'été ou à l'automne prochain, selon un scénario qu'il estime, je cite, optimiste. L'obsession de Sébastien Lecornu, que l'économie française tourne. Les aides iront donc aux Français qui travaillent. Vous l'avez dit, 710 millions d'euros d'aide, soit environ le double de ce qui a déjà été annoncé auparavant, avec un renforcement du dispositif de soutien aux secteurs économiques les plus sinistrés et une prolongation jusqu'à la fin de l'été des dispositifs sectoriels existants. À noter également le doublement de l'aide aux grands rouleurs qui passera de 50 à 100 euros et une nouveauté, la prime carburant versée par les employeurs qui pourra passer de 300 à 600 euros. L'exécutif élargit également les bénéficiaires et les professions ciblées, expliquant qu'ils n'abandonneront personne. La liste des professions soutenues va donc changer, à commencer notamment par les aides à domicile qui percevront cette aide. Mais contrairement à ce qui a été réclamé, notamment par le Rassemblement National, pas de baisse généralisée de la fiscalité sur les carburants, car cela, je cite, coûte très cher pour les finances publiques. Des aides, oui, mais donc chaque euro dépensé devra être compensé dans le budget de l'État. Voilà donc le programme du Premier ministre pour passer l'été. Sébastien Lecornu espère que cette crise économique ne se transformera pas en crise sociale et en crise politique.
3: Merci Charlotte Turin-Tomaca.
1: Également dans l'actualité française, Airbus et Air France condamnés en appel pour leur responsabilité dans le crash du vol Rio-Paris en 2009, qui avait fait 228 morts.
3: Oui, le constructeur et la compagnie aérienne avaient été relaxés en première instance. La Cour d'appel de Paris les a reconnus coupables aujourd'hui d'homicide involontaire. Ils sont condamnés à payer chacun plusieurs centaines de milliers d'euros d'amende. La Cour pointe une accumulation de fautes et parle d'une catastrophe qui aurait pu être évitée. Des condamnations saluées par les parties civiles qui parlent d'une page qui se tourne. Oriane Gendreau.
5: Airbus et Air France ont été condamnés à payer chacun 225 000 euros d'amende, plus le remboursement des frais de justice aux parties civiles. C'est la première fois qu'une multinationale aéronautique est condamnée, une décision historique d'après Alain Jakubowicz, l'avocat des victimes.
6: Ça fera d'abord jurisprudence et puis ça montre aussi que quand on est simplement des passagers, on peut faire plier des numéros 1 mondiaux. Air France, c'est le pot de terre contre le pot de fer et je crois que c'est aussi une victoire de la justice aujourd'hui.
5: Daniel Lamy, ému, affirme qu'elle n'a jamais

0: jamais perdu espoir. Pour la présidente de l'association Entraide et Solidarité AF447, sa mission est terminée.
1: On avait comme objectif qu'un tel accident ne se reproduise plus. Et puisque maintenant Airbus et Air France sont condamnés, reconnus comme coupables, eh bien effectivement, ils feront attention. C'est-à-dire que l'impunité n'existera plus pour ces sociétés.
0: Si l'avocat de Airbus, Simon Ndiaye, réitère ses condoléances aux victimes, il conteste fortement la décision de la Cour d'appel.
2: Cette décision répond à des considérations qui n'ont rien à voir avec la justice. Tous ceux qui connaissent ce dossier savent qu'il n'y a aucun élément technique qui permet de retenir une faute d'Airbus qui serait la cause de l'accident.
0: Airbus et Air France ont décidé de se pourvoir en cassation.
3: Oriane Gendreau. Aux États-Unis, le secrétaire d'État Marco Rubio affirme que Cuba a accepté une offre d'aide de 100 millions de dollars, tout en ajoutant qu'il n'est pas certain que Washington accepte les conditions posées par la Havane. Une affirmation qui arrive au lendemain de l'inculpation de l'ancien président cubain Raúl Castro pour meurtre, inculpation par les États-Unis dans une affaire remontant à 30 ans, inculpation qualifiée par Moscou de méthode à la limite de la violence. Moscou qui a insisté, nous continuerons à apporter notre soutien à Cuba.
4: Les États-Unis qui, alors c'est le dossier de cette édition, qui lève les sanctions visant Francesca Albanese, la rapporteure de l'ONU sur Gaza.
3: Oui, comme le leur demandait la semaine dernière un juge fédéral. Francesca Albanese, la juriste italienne, était inscrite sur la liste noire américaine, entre autres parce qu'elle avait vivement critiqué Israël qui, selon elle, commet un génocide. Cette spécialiste du droit international avait aussi critiqué la politique américaine, politique de Washington, qu'elle a jugée complice de crimes de guerre. Alice Froussard du service international de RFI est avec nous pour en parler. Bonsoir.
5: Bonsoir.
3: Alice, cette décision, c'est un revers juridique important pour l'administration Trump.
5: Oui, pas plus tard que la semaine dernière, après un recours de Francesca Albanese et de sa famille, un juge fédéral américain a décidé de suspendre les sanctions à l'encontre de l'intéressé. Le magistrat estimait que l'administration Trump avait probablement violé le premier amendement de la Constitution en sanctionnant une personne pour ses opinions et ses déclarations publiques. Protéger la liberté d'expression est toujours dans l'intérêt public, écrivait-il dans son ordonnance. Mise face à ces contradictions par la justice, l'administration Trump s'est résolue à lever les sanctions.
3: Et tout cela remonte à une analyse qu'elle avait publié en juillet 2025.
5: Oui, un rapport où Francesca Albanese dénonçait la complicité des grandes entreprises américaines avec Israël, dont Microsoft et Amazon. Elle demandait aussi à la Cour pénale internationale d'enquêter sur de possibles crimes de guerre dont les États-Unis seraient complices et réclamait des mandats d'arrêt contre des responsables israéliens. Suite à la publication, le secrétaire d'État Marco Rubio avait prévenu « Cette campagne de guerre politique et économique contre les États-Unis et Israël ne sera plus tolérée ». Les sanctions avaient donc été décidées en août 2025.
3: Et ces sanctions imposées à Francesca Albanese était lourde.
5: Oui, interdiction d'entrer sur le territoire américain, gel de ses avoirs, interdiction pour des entités américaines de faire affaire avec elle. Les mesures ont surtout eu des effets immédiats sur la vie de la rapporteuse spéciale de l'ONU pour les territoires palestiniens occupés. Impossible d'utiliser ses cartes bancaires, d'accéder normalement à ses comptes ou de voyager librement aux États-Unis alors que sa famille vit à Washington et que le siège des Nations Unies est à New York. La rapporteuse dénonce une violation de la Charte des Nations Unies, juge l'organisation assez impuissante. Ces sanctions obscènes, dit-elle, sont destinées, selon elle, à punir sa quête de justice.
3: Surtout, il n'y a pas eu qu'une vague d'accusations.
5: Exactement. Depuis plus de 2 ans, le mandat de Francesca Albanese fait l'objet de polémiques soigneusement orchestrées. En France, en 2026, en février, le ministre des Affaires étrangères, Jean-Noël Barrot, avait d'ailleurs appelé à la démission de la rapporteure spéciale pour des propos qu'elle n'a pas tenus. Ses homologues italiens, allemands, tchèques lui avaient emboîté le pas. Aujourd'hui, après cette victoire, ce sont ses mots. Elle en profite pour remercier tous ceux qui lui ont apporté de l'aide.
3: Merci Alice Froussard.
4: Dans l'actualité internationale de ce jeudi également, Israël qui a expulsé tous les militants de la flottille pour Gaza qui avaient été arrêtés.
3: Oui, les quelques 430 personnes, dont la cinquantaine de bateaux avaient été arraisonnés en début de semaine, avaient d'abord été amenés de force en Israël. Ils ont donc tous été expulsés. Pour autant, l'indignation ne faiblit pas devant le traitement qui leur a été réservé lors de leur arrestation. Des humiliations, dont une vidéo a été publiée hier par le ministre israélien de la Sécurité nationale, Itamar Ben-Gvir, contre lequel plusieurs pays de l'UE, l'Italie, l'Irlande ou encore l'Espagne demandent des sanctions européennes.
4: Et puis en Turquie, un tribunal d'Ankara qui suspend la direction du Parti républicain du peuple.
3: Oui, le CHP, le principal parti d'opposition. Depuis sa victoire historique aux élections locales de 2024, le CHP fait face à de très fortes pressions. Rappelons que le maire CHP d'Istanbul est en prison depuis 1 an. Et cette fois-ci, la justice turque destitue le chef du CHP. Les explications à Ankara d'Anand Lauer.
6: Le tribunal a jugé nul et non avenu le congrès du CHP organisé en novembre 2023, celui qui avait porté à la tête du parti son dirigeant actuel, Özgür Özel. La justice accrédite donc les allégations d'irrégularité portées contre ce congrès par d'anciens membres du parti et réinstaure dans ses fonctions l'ancien dirigeant du CHP, Kemal Kılıçdaroğlu. Ce dernier avait été vaincu lors de ce congrès, mais aussi quelques mois plus tôt à l'élection présidentielle de juin 2023. En Turquie, ce jugement très controversé est vécu comme un séisme politique. C'est la première fois que la justice remplace la direction d'un parti, qui plus est celle du parti fondateur de la République. Il s'agit par ailleurs d'une escalade très nette dans les pressions judiciaires qui visent le CHP depuis l'incarcération l'an dernier d'une vingtaine de ses maires, dont celui d'Istanbul, et Ekrem İmamoğlu, qui était aussi son candidat à la prochaine présidentielle. Le principal parti d'opposition fustige ce qu'il considère comme des manœuvres du pouvoir pour l'empêcher de battre le président Erdogan et son parti AKP au scrutin qui aura lieu au plus tard dans 2 ans. Le CHP a fait savoir qu'il ne reconnaissait pas la décision du tribunal d'Ankara. Un enlèveur Ankara RFI.
3: À noter dans le même temps la remise en liberté d'un journaliste turc de la radio-télévision publique allemande, la Deutsche Welle. Il était en prison depuis février dernier pour insulte au président.
4: L'Ukraine annonce qu'elle renforce ses défenses dans le nord.
3: Oui, à la frontière avec la Biélorussie. Kiev dit redouter une attaque depuis ce territoire allié à Moscou, ce que la Russie dément. La Russie qui a livré aujourd'hui des munitions nucléaires à ses installations en Biélorussie et procédé à un de ses plus importants exercices nucléaires depuis des années, exercice mené en commun avec Minsk. De son côté, l'OTAN a estimé ce jeudi que nombre de membres de l'Alliance Atlantique ne consacraient pas assez d'argent au soutien de l'Ukraine. Mark Rutte, le secrétaire général de l'OTAN, a souhaité un débat sur un soutien minimal par pays, demandant aux alliés, selon le site Politico, de consacrer 0,25% de leur PIB à l'aide à Kiev.
4: La Serbie, à présent, va évoquer un scandale entre crimes organisés, police et instances politiques.
3: Oui, un scandale qui prend de l'ampleur. À l'origine, un meurtre sans cadavre et un complice haut placé. Le président serbe, Aleksandar Vučić, a dû s'en mêler et annoncer une nouvelle loi sur le fonctionnement de la police. Une nouvelle loi qui interdira tout contact entre policiers et criminels. Correspondance et explication, Laurent Rouille.
7: On croirait à une scène de film. Dans un restaurant chic de Belgrade, deux chefs mafieux avaient rendez-vous pour régler un contentieux. Mais à l'arrivée du deuxième criminel, le ton monte. Ce dernier sort une arme et abat son malheureux concurrent, devant témoins. Un troisième protagoniste est là, l'organisateur du rendez-vous. Il s'agit du chef de la police de Belgrade, Veselin Milic. Celui-ci participera au nettoyage de la scène de crime et à la disparition du corps, qui n'a toujours pas été retrouvé. Depuis, Milic, comme le tireur Sacha Vukovic et 3 autres policiers, dorment en prison. Mais l'affaire fait hurler l'opposition qui accuse le ministre de l'Intérieur, rebaptisé pour l'occasion ministre des Crimes et Délits, d'être mêlé à l'affaire. Côté pouvoir, le président annonce une purge dans la police, tandis que le bureau du procureur appelle à ne pas diffuser d'informations non confirmées. Pour l'instant, l'ancien chef de la police, en plus d'avoir perdu son emploi, est inculpé de non-dénonciation de crimes et d'assistance apportée à son auteur. Laurent Rouy, Belgrade, RFI.
3: Économie, le groupe automobile Stellantis annonce un plan stratégique de 60 milliards d'euros pour, dit-il, accélérer sa croissance et sa rentabilité. La priorité est donnée à 4 marques sur les 14 que compte le groupe, Jeep, Ram, Peugeot et Fiat. Pour autant, le constructeur italo-franco-américain prévoit de donner la priorité à l'Amérique du Nord, ce qui veut dire, en Europe, de réduire ses capacités de production de 17% d'ici 2030. Les marchés n'ont pas apprécié, jugeant les objectifs de Stellantis trop modestes et son action a chuté de plus de 6%. Sa cotation a même été brièvement suspendue.
4: Au Royaume-Uni, on en sait plus sur la manière dont le prince déchu Andrew a été, c'était en 2001, nommé envoyé spécial au commerce.
3: Oui, le gouvernement vient de dévoiler certaines archives. Rappelons que le frère du roi Charles III est visé par une enquête. Il est soupçonné d'avoir transmis des documents sensibles au criminel sexuel Jeffrey Epstein. Et dans les documents qui viennent d'être publiés, on découvre le rôle joué par la reine Elisabeth II, Julien Chavanne.
8: Le courrier en question date de février 2000. David Wright est à l'époque le directeur de l'entité chargée de soutenir les entreprises britanniques à l'export. Il écrit au ministère des Affaires étrangères pour rapporter ses échanges avec le secrétaire privé de la reine Elisabeth II. On y lit que la souveraine, je cite, souhaite Vivement qu'Andrew soit nommé envoyé spécial au commerce. Aucun contrôle de sécurité n'est fait, procédure normale pour un membre de la famille royale. La reine a clairement pistonné à l'époque son deuxième fils, souvent présenté comme son enfant préféré. Elle l'a longtemps, trop longtemps protégé face aux accusations d'agression sexuelle qui le visent. Au cours des 10 ans à son poste d'envoyé spécial, le prince déchu est accusé d'avoir envoyé des informations confidentielles au pédocriminel américain Jeffrey Epstein. Les documents révèlent également que l'aide de camp d'Andrew Mountbatten-Windsor a demandé au gouvernement qu'il fallait l'envoyer dans des pays raffinés et lui prévoir des ballets plutôt que des pièces de théâtre lors de ses voyages. Le gouvernement britannique n'exclut pas de publier d'autres archives dans cette affaire.
3: Julien Chavanne, enfin en RDC, l'épidémie d'Ebola se propage. Le foyer de l'épidémie se trouve dans le nord-est, dans la province de l'Ituri. Des cas avaient déjà été recensés dans la province voisine du Nord Kivu, mais ce jeudi, et pour la première fois, un cas a été signalé dans la province du Sud Kivu. A noter aussi que ce jeudi, l'Inde et l'Union africaine ont indiqué que leur sommet qui devait se tenir

Salut à toutes, salut à tous, à l'écoute de votre radio locale préférée. C'est parti pour Melting Dub, une heure que nous allons passer ensemble à écouter tout un tas de nouveautés de la scène musicale dub. Grosse basse au menu évidemment. Et je commence avec l'album Elias meets George Dub, un vinyle. Donc, où George Dub invite le chanteur Elias sur deux titres, Is Fate et Just a Plant, qui sont déclinés en plusieurs versions. Par exemple, Is Fate Hood.

George Dub. Et cette version du titre Is Fait avec du Oud, bien sûr, Elias meets George Dub, le vinyle sur lequel je reste pour qu'on l'entende justement, ce Elias avec Just a Plant.

Yaman, Just a Plant, Elias au chant, Georges Dub à la production. Et il y a, comme je vous le disais, plein de versions à chaque fois de ces titres. Je vous laisserai les découvrir. Et je vous propose maintenant The Twentieth Parallel avec un extrait de l'album All Fruits Reap. Let Thy Kingdom Come avec le chanteur à la voix aussi très aiguë, Var. Que j'enchaînerai à sa version, ok?

Ah, c'est trop bon. The 18th Parallel avec le chanteur Var, Let Thy Kingdom Come, Kingdom Dub, sa version sur l'album All Fruits Reap, qui est comme ça, à chaque fois, un chanteur invité différent, sa version, c'est très roots, je vous le conseille. Pour rester encore bien spirituel avec un chanteur adoré, Aka et Beka. Oui, oui, on continue encore à réussir à faire produire Aka et Beka. Tout ce temps après sa mort, tant je vous l'ai dit, il avait posé des kilomètres et des kilomètres de prose sur des bandes audio. Aka et Beka, donc, Higher Bound Productions, World Tap In, c'est ce nouvel album, As We Will, le morceau que je vous propose maintenant.

Melting Dub avec AKBK, Airbound Productions, As We Will, World Tap In, le nouvel album posthume de AKBK. Nick Sefakis est associé à Eureka Sound sur l'album In Time et la version In Dub vient de paraître. On s'envoie alors Fire Burning Dub.

Fireburning Dub Nick Sefakis meets Eureka Sound sur l'album In Dub, la version du précédent In Time. Erdug, une dernière fois dans cette émission pour annoncer, en tout cas, The Awakening of the Shadows, son nouvel album qui sort le 15 mai avec principalement camarades sur tous les titres à la guitare, sauf un. Et je vous lâche Afro Minazo tout de suite. Pour qu'on l'entende un peu chanter le bougre, je me suis rendu compte que j'ai passé que des instrumentaux.

Un petit son inspiré d'Amérique du Sud, Afro Minazo, pourtant Air Doug. Camarade, bien sûr, The Awakening of the Shadows, parution le 15 mai. Ruez-vous, c'est plein de petits sons tout frais et rigolos. Il y a même un punk et un son bien hip-hop à l'intérieur. Et je continue avec du stepper Shazboo Roots Temple, Music Warrior Dub Plate. Une de ses deux dernières parutions, Music Warrior donc, le titre qui est décliné en version dub, mais voici l'original pour vous.

magnifiquement sautillant ce Music Warrior de Chasbou Roots Temple sur le Music Warrior de Plate. Et restons à taper du pied avec Flobies, cette parution Culture Dub Records Underground Kingdom déclinée en trois versions. Voici la première.

Ah, il est bien épais ce son et bien futuriste. Flobies, Underground Kingdom. C'est à retrouver chez Culture Dub Records sur Bandcamp, évidemment. Je passe à cette production Roots Hi-Fi Visioness. C'est une proposition de Vibronix qui, quand il en a le temps, n'hésite pas à sortir de nouveaux talents. Un son là aussi bien indus.

Visioness de Roots Hi-Fi, et c'est à retrouver sur le Bandcamp de Vibronix, puisque je vous le disais, c'est lui qui propulse cet artiste tout frais. Et je reste dans le son épais avec D-Dubs Sound et le titre « Aeration ».

Iration, D-Dubs Sound. C'est tout frais, c'est sur son Bandcamp. Et comme vous l'avez entendu, c'est taillé pour le sound system. Je change tout maintenant dans cette émission Melting Dub pour ralentir violemment le tempo avec les artistes qui se notent, je sais pas comment c'est écrit, alors je pense que c'est Echo et Dictum. Je vous ai déjà passé du Dictum, D-I-C-T-V-M. Echo, c'est écrit 7 points d'exclamation C-H-O. Bon, peu importe. Le titre, c'est The Thaw, in dub, évidemment, Dictum et Toromix. À écouter fort, comme tout le reste d'ailleurs. Bon voyage!

The Thaw in dub, Dictum Remix, Seven Echo. L'exploration de l'album de Air Doug, The Awakening of the Shadows, ne serait pas complète sans passer par ce titre, The Cactus Eater, très planant, avec toujours évidemment Camarade à la guitare. Et puis il va bien là, à ce moment-là de la playlist.

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1: C'était The Cactus Eater, Air Dog et Camarades, album The Awakening of the Shadows, le 15 mai. Et nous arrivons tranquillement à la fin de cette session que je vais terminer très cool encore avec KSD qui propose Night Shift, son nouvel album avec pas mal d'invités au chant et notamment Fortune Shumba. Voix très soul, très aérienne. Et ce sera Foolish Heart pour vous. On se retrouve évidemment dans quelques instants sur Internet, si vous le voulez. Rubrique émission musicale Melting Dub. Et sinon, à la semaine prochaine. Portez-vous bien. Ciao!

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1: de Milo Vati. Bouche de sorcier. Ah, c'est toi. Je ne t'attendais pas de si tôt. Entre, maintenant que tu es là, je vais bien trouver une histoire à te raconter. Juste avant que tu n'arrives, j'étais au téléphone avec mon père. Événement rare puisqu'on s'appelle exactement 3 fois par an pour les occasions précises qui sont son anniversaire, le mien et le nouvel an. Chaque conversation commence par « bon quelque chose ». C'est tout ce qu'on a trouvé pour exister un peu l'un pour l'autre. Comme tu es perspicace, tu te rends compte aujourd'hui que ce n'est pas ma date d'anniversaire, ni celle de mon rep, et encore moins le 1er janvier. Il se passe donc quelques vicissitudes inhabituelles. Comme tu as aussi le sens de l'observation, tu vois que je n'ai plus mes dents de devant. Dans le jargon médico-buccal, on nomme cet état « agénésie dentaire », qui signifie qu'il y a des crétins dans mon genre qui naissent sans leur canine définitive. Quand j'étais adolescent, j'avais fait faire des implants avec la mutuelle des parents. Mais depuis une dizaine d'années maintenant, je perds ces dents régulièrement. Je les recolle, mais là, il n'y a plus rien qui tient. Évidemment, je n'ai pas de mutuelle, ni de dentiste. Alors, j'ai appelé le père pour qu'il me recommande à l'un de ses nombreux clients praticiens, attendu que cette malformation est héréditaire, que je la tiens de lui, que par conséquent il est responsable, etc., du piston pour avoir rendez-vous chez le dentiste. Merde alors. Bon, je vois que tu bailles, je t'ennuie avec mes histoires de dents. Attends. Voyageons un peu en Afrique, car là-bas, ceux qui n'ont pas de canine à la naissance sont dirigés vers la sorcellerie et la magie noire. C'est un signe, dit-on. On appelle cette malformation « bouche de sorcier », expression poétique pour évoquer un truc laid. Cette bouche aurait la particularité de toujours dire la vérité, ou plutôt, elle a la possibilité d'enflammer les événements qui vont inéluctablement arriver. Ah, tu fais moins le malin là, hein ? Trêve de mythologie. Hormis ces bassesses dentaires, mon paternel m'a exceptionnellement complimenté sur mes soi-disant capacités d'écriture, puisqu'il venait de finir mon livre. Il l'a fait lire à ses amis qui l'ont apprécié et tous m'encouragent à continuer dans cette voie. Je leur rappelle qu'il n'est pas anodin d'écrire ainsi en s'abandonnant totalement aux autres. En effet, rien que dans la semaine, j'ai reçu les coups de fil de Lily, Furax parce que je l'avais trahi et déformé, ses propos, d'un gentil organisateur de concert qui voulait m'attaquer en justice pour diffamation, et même un SMS de Brad Pitt qui disait en substance « French bastard, I'm going to kill you ». Bien qu'étant très peu anglophone, j'ai cru comprendre qu'il ne m'invitait pas à une partie de babyfoot. L'écriture, ce n'est pas sans risque, et en plus, c'est nettement moins amusant que de faire de la musique avec les copains. Au niveau de la rentabilité, c'est équivalent, en moins bien, c'est dire. Bon, je vois que tu es prêt à partir, je t'ai gonflé aujourd'hui. Dommage, j'étais loquace et tout en vérité avec ma bouche édentée. Si t'es motivé pour repasser dans la journée, je dois absolument te relater la soirée de vernissage à laquelle je n'étais pas invité, mais où je suis quand même allé et comment j'ai été harcelé par 2 chauves jaloux. A tout à l'heure, grand fou. Check.
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